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1: Bonsoir à tous, à la une de l'actualité. Nouveau rebondissement dans l'affaire de Crépol. Le parquet de Valence demande le renvoi de 11 accusés devant la cour d'assises des mineurs pour le meurtre de Thomas, cet adolescent de 16 ans, tué lors d'un bal en novembre 2023 dans la Drôme. Trois autres mis en examen pourraient bénéficier d'un non-lieu ou d'une procédure distincte. Un feu de végétation perturbe la circulation sur l'A8 dans le Var. L'incendie s'est déclaré en bordure de l'autoroute. Les causes du sinistre restent pour l'instant inconnues. Environ un hectare de terrain ont été détruits. Pour rappel, le Var et trois autres départements sont en vigilance élevée face au risque de feux de forêt. La ministre déléguée au numérique a saisi la justice contre Searcher, un site qui permet de retrouver des données personnelles issues de bases piratées. Adresse mail, numéro de téléphone ou encore IBAN peuvent être consultés. Une enquête devrait être ouverte et le site pourrait rapidement être fermé. Une série de maladies graves inquiète au lycée Raoul Dautry de Limoges. Un enseignant retraité est décédé d'une leucémie foudroyante et plusieurs anciens collègues ont développé des cancers ou des pathologies similaires. Un atelier de la filière industrielle a été fermé par précaution. Des expertises vont être menées pour rechercher une éventuelle origine commune. Le bac, c'est lundi partout en France. Il reste un peu plus de 48 heures pour tout bien réviser. Mais attention à ne pas trop se coucher tard, ni à manger n'importe quoi. Écoutez cette nutritionniste, elle nous donne des conseils avant l'épreuve.
2: Plus on va manger gras et transformé, moins on va finalement aussi pouvoir bien se reposer, parce que ça demande énormément d'énergie au corps d'assimiler tout ça. Donc on va moins bien dormir. Donc l'objectif, c'est vraiment en effet de favoriser le sommeil de manière optimale. Et à ce moment-là, on va essayer de ne pas manger trop lourd le soir. Donc vraiment miser sur une alimentation très équilibrée, le plus possible, être régulier, faire le plein d'oméga 3. Pendant l'épreuve, si on a un petit coup de fatigue, c'est rapporté, pourquoi pas des petites amandes, pour finalement avoir toujours un petit peu d'oméga 3 et d'énergie à apporter au corps. Mais on va évidemment, oui, éviter tout ce qui est soda.
1: Propos recueillis par Myline Desbac. Enfin en foot, deuxième journée au Mondial 2026. Plusieurs rencontres au programme aujourd'hui. Tout à l'heure, la Corée du Sud a battu la Tchéquie 2-1. Ce soir, à 21h, le Canada joue contre la Bosnie-Herzégovine. Et à 3h du matin, le match entre les États-Unis et le Paraguay. Voilà pour l'actualité. Bonne fin de journée à tous.

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2: Et en ce samedi 13 juin, bonne fête aux Antoine. Les béliers, grâce à votre charisme, vous parviendrez à faire avancer ce projet qui vous tient tant à cœur. Les taureaux, vous pourrez compter sur l'imagination de votre partenaire. Gémeaux, votre assurance naturelle jouera en votre faveur et donnera du poids à vos arguments. Et cancer, le moment est marqué par une stabilité retrouvée. Les lions, vous avez accès à des opportunités jusque-là inattendues. Les vierges, une phase matériellement favorable s'annonce. Balance, vous choisissez des mots qui toucheront votre partenaire. Les scorpions, vous aurez besoin de vous changer les idées. Sagittaire, vos inquiétudes financières s'estomperont peu à peu. Les capricornes, votre moitié vous concoctera une petite surprise qui vous ouvrira de nouvelles perspectives. Verseau, les changements qui s'opèrent actuellement élargissent nettement votre horizon. Enfin les poissons, vous saurez arriver à vos fins avec subtilité. Bonne journée et à demain.

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2: Bonjour, bonjour à tous. Dans l'actualité, l'émotion hier à Florence, dans le Gers, lors des obsèques de Liana, 11 ans et demi. Près de 200 collégiens et une foule d'anonymes se sont rassemblés au cimetière pour un dernier hommage public à la jeune fille retrouvée morte le 4 juin, plusieurs jours après sa disparition. L'inhumation s'est ensuite déroulée dans la plus stricte intimité familiale. Le week-end s'annonce très estival en France. Sous l'effet d'un anticyclone, le soleil dominera sur la quasi-totalité du pays. Les températures vont dépasser c'est souvent les 30 degrés dans le sud, avec des pointes même jusqu'à 35 degrés par endroit. Et la chaleur gagnera progressivement une grande partie du territoire avant un nouveau pic attendu la semaine prochaine. L'établissement français du sang, de son côté, tire la sonnette d'alarme. La France accuse un retard d'environ 20 000 dons. En cause, les fortes chaleurs et les nombreux ponts du mois de mai qui ont réduit la fréquentation des collectes. L'EFS rappelle que 10 000 dons sont nécessaires chaque jour pour répondre aux besoins des patients. Les Français continuent des épargner, mais sans prendre de risques, c'est ce que dit une étude de l'IFOP, Virginie Quénon.
3: Oui, les ménages mettent en moyenne 18% de leurs revenus de côté, un niveau très élevé comparé au reste de l'Europe. Pourtant, la grande majorité privilégie toujours les placements les plus sûrs, comme le livret A ou les livrets réglementés, et ce malgré les rendements faibles. Seuls 3% des épargnants disent investir dans des produits plus risqués mais potentiellement plus rentables, comme la bourse ou certains plans d'épargne, un chiffre en baisse depuis 2 ans. Les spécialistes parlent d'une aversion au risque très française. Et autre tendance marquante, de plus en plus de Français laissent simplement leur argent dormir sur leur compte courant. La plupart des Français se disent très prudents.
2: Merci Virginie. Elon Musk devient le premier trillionnaire de l'histoire. Sa fortune a franchi la barre des 1000 milliards de dollars hier grâce à l'introduction en bourse de SpaceX. L'action du groupe aérospatial a bondi de près de 20% dès son premier jour. Elon Musk consolide sa place d'homme le plus riche du monde. Et puis on termine avec du sport, du foot, entrée réussie pour les États-Unis en Coupe du Monde. Les Américains ont largement dominé le Paraguay 4-1 à Los Angeles pour prendre les commandes du groupe D. De son côté, le Canada a arraché un nul historique, un partout face à la Bosnie-Herzégovine à Toronto. Et l'équipe de France, elle, va débuter son tournoi mardi prochain, un match face au Sénégal. Voilà pour l'essentiel de l'actualité. C'est la fin de ce flash. Très bonne journée à tous.
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2: Et en ce samedi 13 juin, bonne fête au Antoine. Les béliers, grâce à votre charisme, vous parviendrez à faire avancer ce projet qui vous tient tant à cœur. Les taureaux, vous pourrez compter sur l'imagination de votre partenaire. Gémeaux, votre assurance naturelle jouera en votre faveur et donnera du poids à vos arguments. Les cancers, le moment est marqué par une stabilité retrouvée. Les lions, vous avez accès à des opportunités jusque-là inattendues. Les vierges, une phase matériellement favorable s'annonce. Balance, vous choisissez des mots qui toucheront votre partenaire. Les scorpions, vous aurez besoin de vous changer les idées. Sagittaire, vos inquiétudes financières s'estomperont peu à peu. Les capricornes, votre moitié vous concoctera une petite surprise qui vous ouvrira de nouvelles perspectives. Verseau, les changements qui s'opèrent actuellement élargissent nettement votre horizon. Enfin les poissons, vous saurez arriver à vos fins avec subtilité. Bonne journée et à demain.

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3: Bonjour, bonjour à tous. Dans l'actualité, l'émotion hier à Florence, dans le Gers, lors des obsèques de Liana, 11 ans et demi. Près de 200 collégiens et une foule d'anonymes se sont rassemblés au cimetière pour un dernier hommage public à la jeune fille retrouvée morte le 4 juin, plusieurs jours après sa disparition. L'inhumation s'est ensuite déroulée dans la plus stricte intimité familiale. Le week-end s'annonce très estival en France. Sous l'effet d'un anticyclone, le soleil dominera sur la quasi-totalité du pays. Les températures vont dépasser c'est souvent les 30 degrés dans le sud, avec des pointes même jusqu'à 35 degrés par endroit. Et la chaleur gagnera progressivement une grande partie du territoire avant un nouveau pic attendu la semaine prochaine. L'établissement français du sang, de son côté, tire la sonnette d'alarme. La France accuse un retard d'environ 20 000 dons. En cause, les fortes chaleurs et les nombreux ponts du mois de mai qui ont réduit la fréquentation des collectes. L'EFS rappelle que 10 000 dons sont nécessaires chaque jour pour répondre aux besoins des patients. Les Français continuent des épargner, mais sans prendre de risques, c'est ce que dit une étude de l'IFOP, Virginie Quénon.
4: Oui, les ménages mettent en moyenne 18% de leurs revenus de côté, un niveau très élevé comparé au reste de l'Europe. Pourtant, la grande majorité privilégie toujours les placements les plus sûrs, comme le livret A ou les livrets réglementés, et ce malgré les rendements faibles. Seuls 3% des épargnants disent investir dans des produits plus risqués mais potentiellement plus rentables, comme la bourse ou certains plans d'épargne, un chiffre en baisse depuis 2 ans. Les spécialistes parlent d'une aversion au risque très française. Et autre tendance marquante, de plus en plus de Français laissent simplement leur argent dormir sur leur compte courant. La plupart des Français se disent très prudents.
3: Merci Virginie. Elon Musk devient le premier trillionnaire de l'histoire. Sa fortune a franchi la barre des 1000 milliards de dollars hier grâce à l'introduction en bourse de SpaceX. L'action du groupe aérospatial a bondi de près de 20% dès son premier jour. Elon Musk consolide sa place d'homme le plus riche du monde. Et puis on termine avec du sport, du foot. Entrée réussie pour les États-Unis en Coupe du Monde. Les Américains ont largement dominé le Paraguay 4-1 à Los Angeles pour prendre les commandes du groupe D. De son côté, le Canada a arraché un nul historique, un partout face à la Bosnie-Herzégovine à Toronto. Et l'équipe de France, elle, va débuter son tournoi mardi prochain, un match face au Sénégal. Voilà pour l'essentiel de l'actualité. C'est la fin de ce flash. Très bonne journée à tous.

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2: Et en ce samedi 13 juin, bonne fête au Antoine. Les béliers, grâce à votre charisme, vous parviendrez à faire avancer ce projet qui vous tient tant à cœur. Les taureaux, vous pourrez compter sur l'imagination de votre partenaire. Gémeaux, votre assurance naturelle jouera en votre faveur et donnera du poids à vos arguments. Les cancers, le moment est marqué par une stabilité retrouvée. Les lions, vous avez accès à des opportunités jusque-là inattendues. Les vierges, une phase matériellement favorable s'annonce. Balance, vous choisissez des mots qui toucheront votre partenaire. Les scorpions, vous aurez besoin de vous changer les idées. Sagittaire, vos inquiétudes financières s'estomperont peu à peu. Les capricornes, votre moitié vous concoctera une petite surprise qui vous ouvrira de nouvelles perspectives. Verseau, les changements qui s'opèrent actuellement élargissent nettement votre horizon. Enfin les poissons, vous saurez arriver à vos fins avec subtilité. Bonne journée et à demain.

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2: Bonjour, bonjour à tous. Dans l'actualité, le week-end qui s'annonce très estival en France, sous l'effet d'un anticyclone, le soleil va dominer en fait sur la quasi-totalité du pays et les températures vont dépasser souvent les 30 degrés dans le sud avec des pointes jusqu'à 35 degrés par endroit. La chaleur gagnera progressivement une grande partie du territoire avant un nouveau pic attendu la semaine prochaine. Nouveau rebondissement dans le dossier de l'autoroute A69 entre Toulouse et Castres. Le rapporteur public du Conseil d'État recommande le rejet du pourvoi déposé par les opposants au chantier. La plus haute juridiction administrative examinera l'affaire lundi. Une décision favorable pourrait conforter la poursuite des travaux de cette autoroute très contestée. L'émotion hier à Florence dans le Gers lors des obsèques de Liana, 11 ans et demi. Près de 200 collégiens et une foule d'anonymes se sont rassemblés au cimetière pour un dernier hommage public à la jeune fille, retrouvée morte le 4 juin dernier, plusieurs jours après sa disparition. L'inhumation s'est ensuite déroulée dans la plus stricte intimité familiale. À l'heure où l'été commence, les entreprises saisonnières cherchent encore à recruter. En restauration, dans les hôtels ou encore dans les campings, les besoins en main-d'œuvre restent importants. Ewan Salin est saisonnier depuis plusieurs années, que ce soit à la montagne l'hiver ou au bord de la plage l'été, il enchaîne les contrats au fil des saisons. On l'écoute.
3: C'est un choix de vie. Hein. Déjà, l'emploi, il est présent. On fait aussi pas mal de rencontres intéressantes. Il y a aussi l'aspect financier, parce que du coup, en saison, on sera quand même mieux rémunéré qu'en dehors. Et aussi, on peut aller travailler dans de super endroits. Donc loin de chez soi, dans des endroits totalement différents, d'être culture, d'être pays même. Donc c'est plutôt intéressant. La meilleure manière de trouver une saison, ça va être du bouche à oreille. Donc si, admettons, j'ai rencontré quelqu'un en saison qui a travaillé à tel endroit, qui me le recommande et qui me donne le numéro, pour moi, c'est la meilleure manière d'opérer. Moi, je préfère fonctionner de cette manière-là.
2: Dans l'actualité également, nouvelle escalade au Moyen-Orient. Ce samedi, les États-Unis ont abattu plusieurs drones iraniens qui visaient des navires commerciaux dans le détroit d'Ormuz. Des frappes alors que Washington, Téhéran et le médiateur pakistanais se disaient pourtant optimistes quelques heures plus tôt pour la signature d'un accord de paix. Du foot, 4 buts à 1, le score sur lequel les États-Unis ont battu le Paraguay pour leur entrée en lice dans cette Coupe du Monde. De son côté, le Canada a arraché un nul un partout face à la Bosnie-Herzégovine. Et puis, l'équipe de France va débuter son mondial mardi face au Sénégal. Et en cyclisme, montagne de feu sur le Tour Auvergne-Rhône-Alpes ce samedi. C'est la 7e étape entre la Bridoire et Grand Colombier. 133 km au programme. Très bonne journée à tous.
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0: de 10h à midi. On va aller jusqu'à midi avec vous pour une belle émission, vous allez voir. Au sujet du jour, on va voir si vous pouviez changer votre vie avec celle d'un des membres de l'équipe. Je pense que ça va être drôle, cette période, ce passage. On aura bien sûr le ch'tibier de Nat qui va nous parler communication marketing. Marien qui sera avec nous aussi, il va nous parler de la langue française. On va prendre un peu encore de culture. Et Manil, on n'arrête pas. Louis sera avec nous pour Vive les cailloux partie 2. Si vous avez raté la partie 1, c'est pas grave, il la revient avec la partie 2. Donc voilà, on va en savoir un peu mieux sur les cailloux. À cœur ouvert, c'est notre dernière à cœur ouvert. Aujourd'hui, on va recevoir Marine Nico, responsable de structure d'aide à domicile. Ça va clôturer la saison de à cœur ouvert, donc c'est très très bien. Et on finira ensemble l'émission, les amis. Allez, à tout de suite. Bonjour, bonjour, bonjour, comment ça va les amis?
1: Ouais, ça va.
0: On sent l'énergie, hein. C'est la dernière émission, les amis. On est obligé de vous le dire, hein, vraiment, c'est la dernière émission de ce studio. C'est la dernière émission dans ce studio de la saison. Parce que la semaine prochaine, on n'a pas d'émission. Il y a un problème de chroniqueur, d'animateur.
2: Non, on bosse.
0: On bosse pour
2: la dernière
0: émission du 27.
3: Et oui, alors vivement l'année prochaine.
0: Le 27, on va être là. Le 27 pour une émission toute la matinée, peut-être 8h midi ou 9h, 13h, on va voir. En tout cas, on va faire une belle émission pour s'amuser, rigoler, préparer les. Tu vois, ça donne le sourire. Mais ça donne le
3: parti. Ah, on va en parler du sourire.
0: Donc, on va faire un petit tour de table. Nat, comment ça va?
2: Eh ben, ça va super bien. Et on va vous confirmer les horaires de cette émission parce qu'on vous attend. Moi, je vous ferai un gros plateau de fromage, des gâteaux et tout. Donc,
0: T'as déjà l'odeur.
2: J'ai déjà l'odeur.
0: On commence bien cette dernière.
2: Sinon, top. Je suis bien contente d'avoir des ados un peu grandes pour pas avoir en plus la fête des écoles parce que niveau gala, répète et tout, j'en ai marre. Ça fait trop, le mois de juin c'est trop.
0: Donc, fille qui est sous cacheton tout le mois de juin,
2: ça fait trop.
0: C'est galère. Hein.
2: Ça occupe bien. Et puis voilà, quand il faut aller chercher à l'autre bout de Vichy des décos, les derniers petits hauts, le machin, parce que de toute façon c'est là. Donc t'as pas le choix.
0: T'as toujours les petits détails de dernière minute. Vous savez ce que c'est que la dernière minute avec moi.
2: Ouh là là.
4: C'était pas nécessaire. Non.
0: Pas tout.
5: La dernière minute, c'est la plus longue chez toi.
0: Oui. Non, mais au théâtre, je sais qu'à chaque fois qu'on finit un truc, tu dis tu rajoutes ça, Loïc. C'est la dernière minute. Pas tout.
5: Je suis dans le même moule. De toute façon, c'est assez intense. On le sait parce qu'en fait, on met des réveils le week-end. Donc déjà, c'est
0: pour moi.
5: Déjà, c'est un concept que je n'aime pas. C'est mettre un réveil un dimanche, ça me sort par les yeux. Et on n'arrête pas en fait. Et on pense ne pas être impliqué. Et puis en fait, on se retrouve à faire des petits trucs un peu partout à chaque fois. Hein? Tu
2: ça
5: connais?
2: Te parle toi aussi.
5: Mais elle fait des petits réglages, des petites techniques, c'est pas prévu, des petits conseils, c'est pas prévu. Donc et a priori, je pense que je me prépare à des surprises en me disant, tiens, tu fais quoi samedi soir? Je pense que je vais avoir un truc comme ça d'ici.
2: On est t'es là samedi soir
0: tu peux pas. Ce soir, tu peux pas.
5: Si, je pense que je serai prévenu au dernier moment.
0: Est-ce que tu vas aider à la régie?
5: Je sais pas encore. Officiellement.
0: Okay, vous allez le savoir dans la journée.
4: Moi, je l'ai appris. Je l'ai appris qu'on avait besoin de moi. On a dit peut-être. Et puis là, j'ai confirmé. J'ai demandé.
5: Ah, mais c'est que t'as une source proche.
2: Non, mais il a demandé.
4: Ouais, source proche.
2: T'as fait la demande.
5: Moi, j'ai demandé à la présidente. Mais.
3: Et en vérité, c'est pas un petit peu ce qui vous fait vibrer?
0: Oui, c'est pas un petit peu le truc.
3: Ah, on se plaint, mais.
0: Si jamais on se lève le matin, on sait la journée comment elle va se passer minute par minute.
3: C'est moins drôle.
0: C'est pas une journée.
5: Ça dépend. Si elle est intense et tout, prévue intense, c'est bien aussi quand même. Ouais, quand tout est bien cadré. On aime bien l'imprévu, mais quand tout est cadré, mais que tu sais que ta journée va être remplie, c'est pas mal aussi.
0: Oui, c'est vrai.
5: Juste en termes d'organisation, parce que j'aime bien l'organisation quand même.
0: Marien,
6: il va bien. Bonjour à tous.
0: Marien de spécial.
4: J'ai jamais entendu celle-là.
6: Et pour une fois, si.
2: Vas-y, dis-nous.
6: Alors, contrairement à vous, je suis détendu, je suis posé, je rentre de vacances.
5: On a vu des belles photos
0: de plage.
5: C'est comme
0: ça qu'on appelle ton boulot.
6: Oui, j'y étais tout à l'heure. Non, je rentre
5: l'eau
6: de vacances
5: bonne.
6: Et c'était bien agréable. L'eau était fraîche. Non, on s'est pas baigné. Mais on s'est promené un petit peu.
0: Vous avez pris l'air.
6: Oui, on est parti quelques jours. Je me suis occupé de mon petit jardin, du mien, en rentrant.
5: Il a pris l'air marien.
6: Impeccable.
0: Il a pris l'air marien.
6: C'était mignon. J'aime bien. Donc voilà, tout va bien. Le terrain est en ligne. Il n'y a plus qu'à.
5: Le terrain en ligne.
6: Oui,
5: ça c'est ça. Tu l'as mis sur internet?
7: Ouais, vas-y.
6: Alors, quand je dis qu'il est en ligne, les sont taillés, ouais. Le gazon
5: c'est
6: est.
5: C'est une expression pour dire que tout est. C'est carré.
2: C'est carré.
5: C'est le carré des jeunes, c'est toi, carré. C'est le terrain est en ligne.
6: Ah oui.
5: Ok, et d'accord.
6: Ça procure un plaisir quand c'est fait.
4: Et, il est super bien tendu. Hein. Je sais pas qui l'a fait, mais on dirait qu'il est passé à la serpe
6: merci
4: dessus.
6: Merci, mon fils.
4: Franchement,
7: vous kiffez encore ce moment de vous dire, j'ai bien tendu le gazon, gars.
6: Bah, Louis, c'est pas encore. Louis, il a kiffé ce moment. C'est la première fois qu'il tombe.
4: Non,
6: à 25 ans. Donc
4: toujours dans l'excès. Le gars, c'est un Marseillais auvergnat. Mais...
6: Le gars, c'est ton père.
2: J'ai une petite question à Maria du Crédit
6: oui.
2: A. C'est qui Cédric?
6: Ah oui, ah oui. On a tous reçu ce message. Vous êtes au Crédit
2: test
6: Agricole.
2: Cédric.
6: On a reçu un message test et j'ai pas suivi l'histoire.
3: Pas préparé.
6: C'était test Cédric.
2: Voilà.
5: C'est qui Cédric?
2: Mardi dernier.
6: Si tu peux expliquer parce que les auditeurs.
7: Je suis désolé.
6: Les auditeurs qui sont au Crédit Agricole ont reçu ce message là. Donc si tu peux nous en expliquer un petit peu.
3: Je l'ai reçu également, effectivement. Alors Cédric, je sais pas qui est Cédric. Cédric doit être un informaticien qui a fait une légère bourde sur au plan national.
6: Ce qui m'a fait un virement d'un million.
3: Donc, toutes les caisses régionales ont reçu un petit coucou de Cédric. Tout le monde a eu très peur pour les fesses de Cédric. Mais le Crédit Agricole a rebondi, le Crédit A, pardon. A
4: rebondi, bah, c'est trop tard.
3: En se faisant une belle, page de pub. Et non,
2: c'était tout le monde. Cédric
3: sera protégé.
6: C'est pas fait exprès ces trucs.
3: Ah, je pense pas que.
6: Non, parce que alors moi, c'est
3: ça
6: le premier
3: pourrait,
6: truc que j'ai pensé. J'ai vu le message, j'ai pas ouvert, mais après j'ai vu que ça faisait le buzz, machin là-dessus. Et j'ai dit, ah ouais, test Cédric. Et après, je me suis dit, mais attends, comment faire le buzz en un coup, quoi.
5: Ouais.
6: Tu dis, bah, alors, tu fais un petit
2: facile.
6: Truc comme ça.
3: C'est surtout que ça niquait l'application,
6: c'était
3: quand
6: quoi,
3: même.
6: Le truc c'était quoi le problème, du coup? Tu le sais un peu?
3: Non, c'est juste, on a reçu un message et il y avait
6: pas moyen de faire.
3: Alors, il y avait un lien, mais moi, j'ai pas été à voir le lien, moi.
2: Non, c'était vide.
3: Comme ça. C'était vide?
2: Ouais, c'était vide. Test Cédric.
6: Alors, toi, on t'envoie un lien, tu cliques, toi.
2: Non, il n'y en avait pas.
4: Ah, c'est une notification.
3: Je pense que le mec, il a voulu faire un test sur un téléphone.
2: Et bon.
5: Il s'est trompé.
6: Je vois bien le gars qui est dans son bureau.
3: Toute la clientèle.
6: Dire, et le chef, il nous les brise pas un peu. Test.
2: 10 millions de clients reçus ça. 10 millions.
3: Un truc de fou. Mais moi, je suis pas rentré sur l'application. Un truc important, quand vous recevez un message comme ça, tout le monde s'est précipité d'aller voir sur son application.
6: Oui.
3: On pouvait pas se connecter parce que tout le monde a fait ça en fait.
6: Ah,
3: donc ça crée des bouchons comme sur l'autoroute.
5: Ah,
3: hein,
5: mais ça fait bugger l'appli.
3: Ouais, mais moi j'ai surtout pas essayé de me connecter. Enfin, tu te dis, il y a peut-être une tentative de fraude, il y a peut-être un truc. Ça va plus que tu la trouilles. Je rentre à la maison, mon fils, ma fille, ma femme. Oui, on aurait pu se connecter. Bah tant mieux. bon, en même temps, il y avait a priori rien de tout ça.
5: Le gars, il est rentré, il a fait. Non, mais je suis plus au boulot, les. Non, je résous rien. Maintenant, débrouillez-vous.
6: Non, mais ça se trouve, tu sais, rien qu'avec ce buzz, ils ont gagné des clients. Ils sont là demain et le lendemain ils étaient là. C'est
4: président,
5: la promotion.
4: Bah, pour l'anecdote, notre auditeur qu'on a déjà eu en live, il me semble pour le premier live de Noël, Pierre Augustin, qui avait participé à un appel, il a reçu un message d'un de ses copains qui travaille au Crédit A et apparemment c'est un de ses collègues à ce gars-là. Donc je pense que c'est dans la proximité.
6: Oui, mais alors est-ce que t'es aussi approximatif que ceux que tu te dises, ah mais Johnny, moi j'ai le cousin du beau-père, du frère de sa sœur, il connaissait très bien parce que un jour, il l'a croisé et il lui a dit bonjour. Donc, pour comment il était.
4: Tu veux savoir quoi? Il n'y a pas plus tard de 2 semaines, il y a un gars.
3: Donne-nous son nom.
4: Il y avait un nom, c'était écrit Ricard. Voilà,
6: oui.
4: Le nom, c'était Ricard.
6: Voilà, oui.
4: Et j'ai un collègue, il me fait naise, mais j'en connais un, Ricard. Enfin, c'est son nom de famille. Et je fais bah oui, d'accord, Paul Ricard. Il fait oui, c'est lui. Mais c'est le gars qui a créé le Ricard. Il fait bah oui, j'ai appris qu'il s'appelait comme ça. Ah d'accord.
2: Okay.
4: Et pour moi, il me dit je le connais, mais comme si c'était un ami ou un machin. Je le connais, mais je pense que tout le monde le sait.
5: Mais je pense qu'il le connaît bien 23h lui, non?
3: Et Paul Ricard, il a pas inventé le Ricard.
5: Non.
3: C'est dans la course automobile là.
6: Non.
2: Le circuit.
6: Mais par contre, donc oui, Louis, tu fais bien de prendre la parole puisque autour de la table aujourd'hui, on a Louis, mais on n'a pas Louis qui vient en tant que chroniqueur. On a Louis qui vient en tant que moniteur de surf.
3: Oh,
6: c'est vrai.
5: Ouais.
6: Franchement, t'as la coupe avec le petit, comment on appelle ça, le serre-tête là?
4: Avec, je sais pas comment ça s'appelle.
5: Et t'as mis du pento, je crois, non?
4: Ah non, rien du tout. Juste
6: non, non.
5: Ah, c'est gras naturellement. C'est gras naturellement.
6: Ouais, c'est
4: super,
6: la grâce.
4: Merci.
6: Tu fais 2 heures de friteuse.
4: Super. Moi, je vais y aller. Hein.
6: 2 heures de friteuse, et voilà.
3: C'est bon.
6: En tout cas, les amis, c'était top.
4: Et sinon, nous, moi et Loïc, ça va. Ça va bien. On a passé une bonne journée, ça marche.
6: On était ensemble, les amis.
4: Tout de suite, c'est la musique des amis.
6: C'est la musique des amis. Donc, ça va, c'est la dernière. Il me censure déjà avant de commencer. Allez, à tout de suite, les amis.

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1: Dans le retour des studios et le dernier sujet du jour. Alors on en aura peut-être un, je sais pas, on va voir dans la dernière émission, on en aura peut-être plusieurs. donc du coup, on aura, si vous pouviez, dans le sujet du jour d'aujourd'hui, 13 juin, si vous pouviez changer votre vie avec celle d'un membre de l'équipe. Alors vous pouvez faire, les auditeurs, vous connaissez un petit peu la famille, donc du coup, Nat, tu voudrais te mettre...
2: Direct, moi j'ai pensé à qui ? J'ai pensé à Kota. J'avais trop envie de comprendre comment on peut être stone sans fumer des plantes, mais en les mangeant, tu vois. Je voudrais entrer dans son monde merveilleux, tu sais, de découvertes, de féeries, de choses comme ça, tu vois. Le plaisir, le partage. Kota, quoi.
3: Et le fait qu'il ne te reste pas beaucoup de temps, ça ne te dérange pas ?
2: Non, un jour, on a dit.
3: Une journée.
1: Et ben moi, j'avais. Bon, je vais changer, hein, tant qu'on fasse le tour de table, mais j'avais le même que toi, j'avais Kota, parce que je me suis dit, tous les jours maintenant, vu qu'elle perd la mémoire, elle redécouvre des trucs.
2: Mais ouais.
1: Tu vois, l'autre fois, elle est venue dans les studios en disant c'était le vieux studio, là. Non, vieux, et je pense que chaque jour, elle découvre des trucs, mais vraiment, quoi.
2: Mais tu as... elle est heureuse comme ça, c'est ça qui est
3: tu
2: bon.
3: Tu apprends jusqu'à la fin de ta vie, en fait.
2: Mais oui.
1: Et pour les auditeurs, bien évidemment, Kota, on la vanne.
4: Mais on l'aime pas. Vanne,
1: et, on l'aime. Et c'est volontaire.
3: Non,
1: on s'aime vraiment, la famille, et c'est vraiment de l'auto-vanne, et c'est dans les deux sens. Donc, y a pas de
2: c'est dans les deux sens, vous inquiétez pas.
1: Mais Kota, pour Kota, si tu nous écoutes, nous sommes les amis Hebdo, tu sais, tu faisais partie de l'équipe, passé un moment.
2: Tu t'en souviens ?
1: Jusqu'au moment où tu découvres un peu les studios, donc bon, voilà.
3: Pas tout, toi, c'est qui ?
5: Ah bah, du coup, s'il faut répondre après Nat, je dirais Toufik, alors.
3: Je veux pas savoir pourquoi.
5: Histoire de comprendre Kota au quotidien.
1: Oui.
2: Ah.
4: Ouais.
5: Et pour le reste, évidemment.
1: Kota fait l'unanimité.
5: Pour le reste, évidemment.
1: Oui.
5: Sinon, je dirais dans la peau de Clem, animer des soirées DJ et préparer des jeux que pas tout le monde peut comprendre pour voir ce qui se passe dans la tête d'un homme comme ça.
1: Ouais, ouais, ouais.
5: Parce que ça a l'air très clair quand il parle.
1: Oui. Non, c'est surtout qu'il vient très carré avec des fiches.
5: Oui.
1: Avec le logo.
2: Oui, et tout.
1: Et il comprend pas les consignes.
5: C'est quelqu'un de très organisé, très pointu.
2: Ah oui.
5: Mais au moment du lancement, on est sur un freestyle total.
2: Oui.
5: Et oui, c'est vrai qu'il y a eu beaucoup d'incompréhension sur les jeux, quoi.
1: Ouais.
5: Et je pense qu'il n'y a pas eu un jeu de Clément où il y a eu un couac. Soit dans les réponses, soit dans le.
3: Il n'y a pas eu.
5: C'est vraiment une catastrophe.
1: Ah ouais, ouais. Marien, toi.
3: Alors, j'ai réfléchi rapidement. Moi, j'ai eu un peu de mal à me projeter. Du coup, j'ai fait une fusion entre deux. J'aurais voulu être Isaloui, moi, en fait.
2: Isaloui.
3: Ouais.
2: Oh.
3: Ouais, j'aurais voulu être Isa pour sa retraite, son temps libre.
2: Malin.
3: Ses connaissances et son expérience.
2: Ouais.
3: Voilà.
5: Louis pour son temps libre.
3: Et Louis pour sa jeunesse, sa fougue et l'avenir qu'il a devant lui.
2: T'es deux opposés, en fait.
4: Peut-être.
2: T'attires.
3: Peut-être. Je sais vraiment pas où j'en suis, je sais pas.
2: T'es au milieu des deux, toi, sache-le.
3: Je suis un peu au milieu des deux.
5: Ouais. Il cherche surtout du temps libre, on a l'impression quand même.
3: Ça va venir.
1: Donc, ouais, Isaloui, donc très beau.
3: Isaloui, ouais.
5: C'est une combo, ouais, c'est pas mal.
3: Ouais. Je l'ai fait comme ça.
1: Ouais, c'est très bien, très bien. Tu peux rayer maintenant, on va passer à autre chose.
3: On va passer à Louis. J'ai l'organisation quand même. Attention.
1: Louis.
4: Ah, c'est bon,
1: oui, tu peux parler.
4: On lance pas la musique là.
1: Non, du coup, comment ça c'est ton week-end.
4: Okay. Et bah, du coup, mon week-end.
3: On l'a pas emmené en vacances.
4: Non, même pas. J'étais malade, voilà.
1: Vas-y.
4: Pareil, j'ai pas bien réfléchi à ça, mais je me disais peut-être Nat un peu, dans le sens où, punaise, passer la main dans mon visage et de me dire, j'ai pas de trou dans ma barbe. Wow, ça serait exceptionnel.
3: Et ça, c'est pas gentil.
1: Là, pareil, alerte auditeur. C'est vraiment de la vanne.
5: Ils
1: se connaissent. Voilà, ils s'aiment, ils se connaissent. Tout le monde se connaît maintenant. Oui. On a quand même fait des liens.
5: Donc, alerte.
1: On aurait pu mettre une sonnerie d'alerte.
2: Et puis, on est même mariés. Bon,
3: oui,
2: sur scène,
3: ça, faut pas
2: on est
3: le
2: mariés.
4: Nat n'a pas de barbe, bien sûr. Elle se rase. Voilà.
1: Oui.
4: Voilà.
1: On la voit
2: ça,
1: pas à la radio.
4: Voilà,
1: à la radio.
3: Et elle a des trous, dans la barbe.
1: Et sinon, après
4: Sinon, toi, parce que c'est vrai que je suis quelqu'un de plutôt stressé. J'ai des petits soucis intestinaux, tout ça, liés au stress, machin. Mais c'est vrai que je me dis, pendant une heure, ne rien écouter de ce qu'on me dit, s'en foutre totalement, ça devrait être quand même exceptionnel, quoi. Ça, je me dis, c'est un truc, waouh, rien qu'essayer ça, ce serait fou.
1: Non,
4: tu lui parles.
1: Alors, Nat va pas me confirmer, je sais pas si elle va me confirmer, mais il faut penser à un truc, c'est que je suis pas le gars qui travaille le plus. Mais Le truc, c'est qu'il faut regarder le fil et il faut essayer de rebondir sur des trucs pour essayer de pas le faire de.
5: Non, mais on parlait pas de l'émission. Hein.
1: Non.
4: Alors, si tu veux, j'ai vraiment un exemple de il y a 10 minutes avant qu'on attaque, on était là-bas, j'ai commencé à te poser une question, puis t'as lancé un sujet. T'as lancé un sujet et du coup, moi, j'ai. Ah non, j'ai jamais.
5: T'as vraiment glissé sur la vague.
4: Ah oui, non, mais vraiment, il a lancé son truc et tout le monde s'est tourné vers lui. Hop, ok.
1: Ça l'a bon. Je suis désolé, je suis voilà. Comme ça. Et dans la radio, des fois, c'est pareil. Des fois, on parle, machin, je me dis, il faut rebondir. Va falloir rebondir, machin. Et donc, on va faire la vanne. Il y a une bonne question de faire. Ouais, parfait. C'est pas faux. Tu sais, comme Doc, c'est pas faux.
4: Ah, tu vas relancer tout à l'heure, je pense.
5: Tu sais, c'est quand il nous fait OK, super. Allez.
4: Oh, oui.
5: C'est voilà. Le OK, super. Allez, il est de trop. Vraiment, il est vraiment de trop.
6: Tu te dis, j'ai bien travaillé. Oui. Ouais, je suis content de ma chronique.
5: On avait vu que tu suivais pas. Vraiment, il n'y a pas besoin de faire ça.
1: C'est vrai. Non, moi, j'avais pensé à toi. Oui.
4: Ah.
1: Pas pour être prof, moniteur, non, rien du tout. Non, parce que tu. C'est une des personnes où je l'ai dit dès le début, avec les personnages que tu as fait, machin, sans vanne. Où j'aurais pas été capable de le faire ça à son âge. Donc ouais, un truc où ouais, j'aurais bien voulu le
6: c'est
1: faire.
6: C'est de savoir tout ce qui fait que t'es pas capable de faire.
4: Tu t'as pris la relève avec Fred et Jamie maintenant.
1: Ouais, mais c'est pas pareil.
4: C'est pas mal. Moi j'aime bien. Personnellement, j'apprécie. Ah, malheureusement, j'ai pas pu voir en live, mais j'apprécie.
1: Ouais, bah, okay,
2: mais écouté.
4: J'ai écouté. J'écoute toutes les émissions. J'écoute toutes les émissions.
1: C'est bien. C'est toi l'auditeur donc qui télécharge.
4: Je pense. Peut-être le
2: fameux.
1: Non, mais oui, t'en as plein. Bah moi j'aime bien. Voilà, j'aime bien tout le monde, mais tu vois comme Vivi pour aussi son sa joie quoi. Vivi, tu la vois, elle a envie de rire avec son accent et tout, ça te donne mais envie de. Non, mais reste avec nous, Louis, c'est bien, okay, il y a le téléphone. Ouais,
6: c'est que moi, je voulais pas dormir avec Olivier, j'ai pas cité Vivi.
1: Ouais, non, mais t'as des Vivi, t'as des Meggy, tu t'aimerais pas. Non, Meggy, non. Non, mais Meggy, elle est joyeuse, elle sourit tout le temps. C'est juste que je veux passer toc.
5: Et sans drogue, sans alcool en plus.
1: Mais oui, c'est ça.
2: Ah oui.
1: C'est ça. Tu vois, t'as le côté aussi, donc on a Vivi, on a qui d'autre? On avait Clément, t'as dit Clément. Romain. Il était top, Romain, c'est vrai. Avec,
5: pourquoi oui, il était? Il est pas mort hein.
6: Non, mais ouais, j'aimais beaucoup ses rubriques.
4: Non, mais depuis qu'il a quitté l'émission, il est plus pareil. Hein.
1: Écoute, j'ai regardé le journal ce matin, c'est pas chouette. Hein. non, mais du coup, non, Romain,
4: sa connaissance sur le vin, moi, ça
1: m'intéresse. Sa connaissance sur le vin,
6: oui. Et puis, il phrasé, un parler.
1: Le vie, Romain, si tu nous écoutes, c'est vraiment. Il y avait Romain, on a qui d'autre dans toute l'équipe?
6: La montagne bourbonnaise, j'ai perdu son
1: prénom. Flory, bien sûr. Mais tous les chroniqueurs qu'on a eus, c'est vrai que tout ça.
6: On va en oublier, c'est sûr.
1: La Marie, les Maris, les deux Maris.
6: La Marie moins.
1: La Marie, ouais. L'accent portugais, c'est vrai.
5: Il y a Miss Portugal et Miss Auvergne, mais.
1: Non, ouais. Et oui. Et Marie, ah oui, Marie, on en parlera. Peut-être à la rentrée si jamais elle le fait vraiment, mais je pense que oui, le 17 septembre sûr. Il me semble, faut qu'on calme, mais faut qu'on aille aider à soutenir Marie qui pour Miss Auvergne, hein, c'est ça,
2: oui,
6: c'est
2: mais
6: plus la Marie là c'est Marie,
1: là c'est Marie, non la Marie c'était Miss Sauceback,
6: elle nous a fait rire aussi.
1: Miss Sauceback nous a fait rire,
5: bacalao.
1: Donc voilà, Marie Vivine, Isa pour ça, elle est calme, elle est zen, Isa, c'est vrai, c'est vrai. De quoi?
4: Pour ça, elle est calme.
1: Mais non, calme. Mais non, mais c'est vrai.
5: Ça c'est quand t'as pas le mot, le vocabulaire il vient plus, la culture n'est plus là.
1: Ouais, voilà.
4: Et sinon, tu me trouves beau? Bah t'es sympa, ouais. C'est pareil.
1: Ça c'est comme quand ta femme elle sort du cabinet d'essayage. Tu trouves comment? Ça change.
2: Oh, c'est horrible, ne dis rien.
5: Ah, ça change après le coiffeur aussi, c'est ça?
1: Ah oui, oui, c'est vrai.
6: Ce qui est beau, c'est la beauté intérieure.
1: Mais oui.
6: Alors, effectivement, si t'as pas de beauté extérieure, c'est moins facile.
2: Oui, bah, quand t'as passé 90 balles chez le coiffeur, t'as envie que ce soit aussi extérieur.
6: Ah, ça fonctionne.
1: Et il y en a une que j'aimerais pas spécialement être parce que je le suis déjà, c'est un peu nat. Parce que je pense qu'on est un peu.
2: Un peu pareil niveau,
1: ouais, niveau. Non, ah, oui. Non, niveau dos. Aussi poilu que moi dans le dos. Non, c'est pas. Non, non. On est voilà. Des vrais nounous.
4: Un seul truc.
1: La peau. C'est simple, on se bise, on se scratch.
4: C'est du velcro.
6: Toujours collé l'un à l'autre, ouais, ces deux-là.
1: Et quand on est dos à dos. Bon, mais c'est vrai que non, franchement, non, mais Nat, elle est pareil, c'est qu'on est un peu. Donc ça sert à rien d'être autant changer pour quelqu'un de plus calme. Changer pour que ce soit pareil ou pire.
6: J'adore cette émission.
1: Ouais,
4: elle mange quand même des légumes à l'apéro. Hein.
1: Ouais.
2: Oui, ça va.
1: Ah, bon. Oui, déjà, ça fait un point en plus que je veux pas être.
2: Mais certainement. Fromage qui.
1: Voilà, tout à fait. Et comme tu as dit, j'ai la carte des fromages sur les cuisses.
2: Oui.
1: C'est toi qui l'as dit, c'est pas moi.
2: C'est vrai.
1: Tout de suite, en parlant de Nat, Charles Trenet. Il y a de la joie, c'est sur Variance. Et après, le chibier de Nat.

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Les boutiques, et d'un air très doux, bien le bonjour. Pour aujourd'hui, fini la quête, gardez tout, messieurs, gardez tout, tout, tout. Mais voilà que soudain, je m'éveille dans mon lit, donc j'avais rêvé.

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1: Et oui, de retour dans les studios, il y a de la joie, mais aussi avec le ch'ti billet de Nat. Vas-y, Nat.
2: Alors aujourd'hui, les amis, j'ai décidé de vous parler de mes nouvelles grandes passions, le marketing et la communication. Mmh. Alors oui, je vous préviens, il risque d'y avoir encore des anglicismes, mais voilà, ce sont des termes utilisés, c'est comme ça, parfois il faut se résigner à évoluer.
1: Est-ce qu'on pourra mettre un petit des trucs que c'est anglicisme, tout ça, j'arrive à comprendre, mais si vous pouvez me faire des annotations des fois, tu sais, pour la minute Becherel juste après. Le tout l'univers, on va m'appeler.
3: On fera des breaking Becherel. Ouais.
2: Ah oui, pourquoi pas.
4: Des actualités cassantes.
3: Avec un générique. Mais oui.
2: Allez, je vais grossièrement vous expliquer la différence entre les deux disciplines, parce qu'on entend souvent les deux mots ensemble, comme Patou et sa table de mixage, Loïc et son franc-parler, ou encore l'apéro et la bière. Ce sont deux entités différentes, mais qui vont de pair. Alors, imaginez que vous vouliez créer une nouvelle émission de radio. Le marketing, c'est se poser les bonnes questions avant même d'allumer les micros. Qui va vous écouter? Les jeunes, les retraités, les familles? Quel sujet intéresse les auditeurs? La musique, l'humour, l'actualité locale, les interviews? Et à quelle heure il faut les diffuser? Combien de temps doit durer une chronique? Le marketing cherche à comprendre les attentes du public pour construire une émission qui lui correspond et pas l'inverse.
1: Combien de temps doit durer une chronique? Quota, si tu nous écoutes.
4: Écoute.
2: Écoute. Écoute bien. Alors, il répond à la question: qu'est-ce qu'on va proposer aux auditeurs? Et pour savoir ce que les gens aiment, il faut parfois leur poser la question directement. C'est le rôle des sondages. Alors oui, je sais, être sollicité régulièrement pour donner son avis peut être parfois un peu agaçant. On reçoit un questionnaire après un achat, après une résa, parfois même après avoir simplement visité un site internet. Mais sans ces retours précieux, difficile de savoir ce qui plaît vraiment aux auditeurs. Eh ben ouais. Et donc, une fois que l'émission est prête, la communication arrive. Comment fait-on pour que les gens aient envie d'écouter? On crée une affiche, on publie sur Facebook, on annonce l'émission sur le site internet, on partage des extraits, on en parle autour de nous. Sachez que c'est très puissant, le bouche à oreille. La communication répond à la question.
1: Dans les deux sens. Généralement, dans les... Non, mais c'est vrai, dans les commerces ou quoi, ça peut... Tu mets longtemps à monter une boîte avec le bouche à oreille. Par contre, tu peux très vite la détruire.
5: De l'oreille à la bouche.
2: L'oreille à
5: bouche.
2: De l'oreille à la bouche.
1: De l'oreille à la bouche.
6: T'attendais là-dessus.
1: Bravo, Patou.
2: Voilà, la communication répond à la question: comment faire savoir que notre émission existe? C'est l'art de délivrer le bon message aux bonnes personnes et au bon moment. Le marketing construit l'émission. La communication remplit les oreilles. Le marketing choisit les sujets. La communication donne envie de les découvrir. Et pour que ça marche, il faut les deux. Parce qu'une excellente émission que personne ne connaît, ben, elle ne sera jamais écoutée. Et une émission dont tout le monde entend parler, mais qui ne correspond pas aux attentes des auditeurs, eh ben, elle ne durera pas. Le marketing prépare ce qu'on va raconter. La communication raconte pourquoi il faut venir les écouter. Autre exemple, prenons Patou. Quand il prépare le tournoi Volki, dont il vous a régulièrement parlé, il se pose plein de questions. Oui. Combien d'équipes vont participer? Combien de terrain il faut préparer?
1: Où est le ballon?
4: Et la quille?
2: Eh oui. Combien de sandwichs il faut vendre? Combien de bouteilles il faudra-t-il commander? Est-ce qu'il y a d'autres tournois à la même date, pas très très loin? Et si oui, qu'est-ce qui va être différenciant? Ça, c'est du marketing. C'est comprendre les besoins, prévoir, anticiper. Éviter de se retrouver avec 3 tonnes de merguez et seulement 2 bouteilles d'eau pour tout le tournoi. Maintenant, regardons Loïc. Quand arrive la fête du saumon à Limon, il est partout. Il annonce l'événement, fait des posts réseau, de l'affichage, il explique le programme. Il donne envie aux gens de venir profiter de la journée, du repas, des animations et du feu d'artifice. Ça, c'est de la communication.
1: Ah, mais même quand je parle pas, il voit juste une photo, il faut lui rigolo.
3: C'est un copain.
2: Bon, alors j'espère vous avoir expliqué. Retenez que sans le marketing, tu peux passer des heures à préparer un plat que personne n'aime, et que sans communication, tu peux préparer un festin et personne ne vient. c'est ballot.
1: Bah oui, non, mais
2: c'est voilà, vous mais avez compris
1: sais,
2: un petit
1: tu
2: peu.
1: Tu sais quoi, et c'est vrai oui. que quand même, dans le, comme tu dis, dans les assos et tout, mais c'est vrai que des fois, nous, on est dans le style maintenant, les monts, à mettre des. On leur dit arrêtez avec vos affiches à deux balles. Des affiches ou les panneaux avec Hilux, c'est bon, c'est terminé. Faut acheter de la bâche, faut faire un truc un peu design. Clac, ça, tu perds 70 balles parce que tu vas prendre trois machins. Mais en visibilité, vous y avez vu pour le théâtre, pour machin. Mais ben, ça n'a pas le même truc, quoi. Ça a pas... Et les gens minimisent ce côté-là.
2: Et oui, parce que ta cible, ce sont des locaux qui, en rentrant du boulot, voient l'affiche. Donc il n'y a pas besoin de faire des affichettes dans les boîtes aux lettres. Qui
1: tu sais, il y a encore, quand il y en a qui font une marche, ils mettent 5 fiches à 4 sur le bord de la route. Tu sais que tu lis petit à petit. Ça ne t'y lit pas.
2: C'est de la pollution.
6: On ne les voit plus.
1: Mais non, mais t'en as encore.
2: Oui.
1: Mais c'est inutile.
4: C'est même pas ça, c'est que tu dois décrypter en fait. Tu dois dire attends, j'ai un message qui arrive. Attends, du coup, c'est quoi qui arrive? C'est la date, c'est le lieu. Ouais. Ah, c'est la date, ok. Et après, c'est quoi? Ok, ça. Et après, et c'est quoi?
1: Et entre deux pancartes, paf, un chevreuil.
6: C'est un peu dangereux pour la sécurité quand même.
2: Voilà, c'est le bon message aux bonnes personnes et au bon moment. Ça, c'est pas le bon moment, effectivement.
1: Voilà, non, mais c'est ça.
3: Et moi, j'aimerais vraiment qu'on lance une pétition pour arrêter d'utiliser l'intelligence artificielle.
1: Oui, parce que les affiches, on en a parlé l'autre fois déjà. Ouais.
3: C'est affreux. Tous les petits villages, les petits événements, c'est que des affiches comme ça maintenant.
1: Il y a trop d'infos. Partout, tu vois, ça
3: trop d'infos, trop de couleurs, il y a des fautes, quand tu regardes un peu, il y a des fautes de partout. Moi, ça me donne plus envie maintenant. Je vois les brocantes, j'adorais ça, les brocantes. Maintenant, ils font que ça.
1: Faites du saumon, ils ont mis l'autre fois, ça m'a mis S-A-U-M-O-N. Alors que c'est S-O-M-O-N, enfin, on le sait.
6: Ça fait 4 ou 5 ans que tu l'écris comme ça. Ça choque.
3: Je repense, par exemple, pour une brocante il n'y a pas longtemps, c'était une buvette, un prix de buvette qui était fait par IA. Et au lieu de la fameuse boisson gazeuse marron, c'était écrit C-A-J-I-K, un truc comme ça. Ah. Et du coup, je vais voir la buvette, je peux avoir un cagge. Et ils me regardent, ils font quoi? Bah oui, un cagge, c'est écrit.
2: Publicité mensongère.
1: Moi, si vous
2: n'avez
1: pas à me servir un cagge.
3: Ah non, mais il y a un moment, c'est écrit.
6: Ça va bien.
1: Mais même les entreprises, t'en as beaucoup, ils pensent vraiment que ouais, non, ça va se faire. Enfin, tu vois, c'est alors le bouche à oreille, c'est bien, mais franchement, oui. Visuel, nous, on y a vu avant la commune, je critique pas, c'était des anciens et tout, ils ont fait ce qu'ils ont, ils ont bien développé la commune. Aussi, mais depuis qu'on est arrivé, qu'il y a Mathéo aussi qui était dans le lot avec dans la com et tout, tu te propulses un peu plus quoi. T'as quand même maintenant des applis comme Panneau Pocket où c'est que maintenant les communes ont ça.
0: Ça c'est bien.
1: Nous, je sais plus, plus de 1000 personnes qui ont téléchargé l'application avec la notification. Mais je veux dire, maintenant tu fais passer un message, c'est vite fait quoi. Rien qu'une coupure de courant, un truc comme ça, bon bah voilà, t'as voilà.
2: Ça c'est très bien.
1: C'est top. Hein.
2: Mais ouais, ouais, ne sous-estimez pas le bouche à oreille. Lisez le bouquin qui s'appelle Contagion. De Monsieur Berger, qui est sur l'influence sociale, et t'apprends vraiment que le bouche à oreille, il est intéressant. Au lieu de, par exemple, tu vois une promo, ouais, c'est peut-être intéressant, mais si quelqu'un te parle de cette promo en disant le produit, je le connais, j'ai essayé, il est top, machin, et ça t'engage un petit peu plus.
1: Et prenez aussi celui de Jean Castex, qu'on a fait un livre sur la contagion, mais c'était quand le Covid. Le Covid. Il expliquait comment rester assis pour éviter le Covid.
2: En buvant l'apéro,
1: restez assis.
6: Ça marchait, hein.
1: Ça marchait.
2: Mais oui. Affreux,
1: hein. Attends, moi, c'est des fois tu me dis t'as la grippe, je reste assis, moi. Attends, pas choper la grippe, je vais pas me mettre debout.
2: Pas fou, non plus.
1: Bah oui, non mais attends, on est pas fou. Hein.
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4: Yeah. Information automobile aujourd'hui. Ah. Direction. Le Portugal, non, la Russie évidemment.
1: Direction Ibiza.
3: Le nom de la musique.
1: En même temps, c'est limitrophe. Hein. Je connais ma géographie.
4: Alors, Saint-Pétersbourg, évidemment, lors d'un salon dédié où l'on retrouve une icône de l'automobile, s'il en est, le Lada Niva. Classique, désormais nommé Niva Legend.
1: C'est pas un produit de beauté, ça ?
4: Non, c'est pas le même. Qui aura 50 ans en 2027, il vient encore d'évoluer et adopte pour la première fois un équipement lancé 4 ans avant sa naissance, sachant qu'il est né en 1973. La principale nouveauté constitue un pas décisif en matière de sécurité, puisque le véhicule reçoit son tout premier airbag.
1: Ah.
4: Un seul.
1: Mais à gonfler soi-même.
2: D'une marque, c'est quoi? Takata?
4: Non.
1: C'est la musique.
4: Non, mais par contre, donc il y a un airbag, mais du coup, il n'y en a qu'un seul, par contre. C'est côté conducteur. Mais c'est déjà ça, dans le genre mieux vaut tard que jamais. Le modèle adopte aussi un équipement apparu il y a plus de 20 ans dans les familles généralistes. Un système multimédia, écran tactile.
2: Oh, wow,
4: la modernité. Le Niva Legend ne se refuse décidément rien. Et c'est sans parler de la clé unique pour les portes et le démarrage. Oui, parce qu'avant, t'avais une porte pour le coffre et une porte pour la porte.
6: Enfin, une clé.
4: Une clé pour la porte, pardon. Merci, chef.
6: Oui, oui, je suis.
4: Donc il fallait.
1: On avait un Lada.
2: Il perd toutes ses clés de voiture.
4: Il en fallait deux jusque-là, voilà. Il y a même le verrouillage centralisé.
1: Moi, j'ai un peu trop de confort.
4: Et le moteur, il est passé de 82 chevaux à 90 chevaux.
6: La bombe.
1: Passer de 82 chevaux à 90 poneys. Je peux te jurer, franchement.
4: On s'attend vraiment à l'adoption d'un moteur hybride vers 2050. Quoi. Voilà, prenez votre temps, les gars. Le Lada Niva symbolise en fait à merveille ce que, sans normes, ou plutôt sans excès de normes, il y a toujours de la place pour un véhicule simple, rustique, essentiel et surtout peu coûteux. Et l'écologie, diriez-vous, nous répondons.
2: L'écologie.
4: Ben, nous répondons que le Lada Niva est probablement l'un des véhicules au monde dans la production et la moins énergivore et la moins émettrice
1: de CO2.
4: Pendant
1: que le Lada Niva, les autres viennent.
4: Oh, je ferai pas. En tout cas, voilà, il serait moins énergivore si c'était vrai et dans une usine de pointe, mais apparemment non, puisque c'est probablement dans un site russe où naissent les Niva.
1: Et franchement, il y avait les Lada, je me rappelle, le Roland Garros. Tu disais la quoi de mieux? Bah, on a le balle de tennis sur l'Atlantique. C'était énorme. Il y en avait plein qui avaient ces Lada. Et tu sais, il y avait plein de vannes. On avait des voisins en face, Michel et Philippe, qui avaient deux Lada, et on leur disait, tu sais comment faire pour récupérer les pièces d'un Lada? Fais non, bah t'en suis un autre. Ah, c'est chouette, non, c'était une belle bagnole. Et apparemment, t'as pas lu toute ta Breaking News parce qu'il y a un nouveau modèle qui va sortir avec les appuis tête. Là, c'est un projet. Oh. C'est un projet. Pour éviter ça, le coup chouette. Du lapin.
4: On est sur le premium alors.
1: On est sur le premium.
2: Ah oui, là, ça va être cher.
1: Ah bah là, t'es, à mon avis, ouais. Ouais, vaut pas mieux, ouais. Ok. Tout de suite après, c'est Marien avec la langue française. Je vais rester et je vais apprendre. Je vais continuer d'apprendre pour me cultiver. Et donc, c'est tout de suite juste après Georges Brassens.
6: Eh ben, j'arrive.

0: éternel.
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2: L'occasion fait le larron et c'est Marien tout de suite avec la langue française.
3: Marien, tu me traites de larron, moi ? Non, mais tu rigoles.
1: De lardon.
3: De lardon. Et oui, c'est à moi. Donc, alors ce matin, je vais tenter de vous apporter un petit peu de bonheur, mais aussi de rire et surtout de bonne humeur. Ah. Car, c'est vrai ou pas ? Quel bonheur que de voir les gens rire.
2: Ah oui. Hein ? Tout à fait. Tu vas dehors avec le soleil et tout le monde rigole, tout le monde chante.
3: Au moins sourit, effectivement, ouais. et ça c'est agréable. Alors tout d'abord, quelques jolies citations sur le rire, le bonheur. Et du coup, ma chronique, ça va être le « Qui a dit ça ?»
1: Ah,
3: allez.
1: Et qui dit ?
3: Eh ben oui, alors on démarre. « Qui a dit ça ?» J'aime ce qui n'a pas de sens, ça réveille les cellules du cerveau. La fantaisie est un ingrédient, nécessaire dans la vie.
4: Est-ce que c'est Jojo Fantaisie.
1: Ouais. Oh, et c'est un humoriste ?
3: Alors, plus ou moins. Oui.
2: Il est décédé ou pas ?
3: Oui.
1: Décédé mort il y a longtemps.
3: Je vérifie mes notes. Ouais, il est décédé en 1957.
4: Cérébral. Enfin, quand même.
3: Bon, je vais vous aider. Ouais. Il va pas être simple le quiz, hein, mais ça va.
1: Ouais,
2: on est habitué. À la même place, on a Clément d'habitude.
3: Alors c'est un écrivain. C'est un écrivain, poète, parolier, chanteur, né en 1920 à Paris et mort en 1959 à 39 ans d'une maladie du cœur. Et il s'agissait de Boris Vian.
1: Oh.
3: C'est pour ça que c'était bien tourné.
1: Eh ben oui. Ah.
3: Voilà. On continue sur le même thème ?
1: Oui,
3: allez.
4: Bah, si on te demande de changer, c'est mort, je pense.
3: Ouais. On fera évoluer un petit peu. Allez, qui a dit ça ?
5: Ah. Oui, c'est vrai que c'est mort si on me demande de changer maintenant.
3: On continue pareil ?
1: Fais le sourd.
6: On va parler des orteils.
2: Combien de phalanges à un pouce ?
3: On l'a fait.
1: Comment s'appelle le deuxième
3: On l'a déjà fait.
1: Oui.
3: Hein.
1: Oui. Bon. Tu t'en souviens plus ?
6: C'était la préférence.
3: Des noms, pas tous. Non, tu sais, je suis pas très cultivé non plus.
2: Ouais, vas-y, avance.
3: Qui a dit ça ? Nous sommes ici-bas pour rire. Nous ne le pourrons plus au purgatoire ou en enfer. Et au paradis, ce ne serait pas convenable.
2: Donne-nous des indices. Hein.
3: C'est pas mal non plus ça. Hein. C'était. Bon, je vais vous dire qui c'est plutôt. Oui. Allez, non, si. Vous allez m'aider. Il était roux.
2: Ah.
7: Bignol.
3: Non. Il est né en 1800. Il est né en 1864. Bignol.
4: 1864.
3: Oh là là. Il est mort en 1910.
4: C'est trop vieux pour moi ça.
3: C'était un écrivain, un auteur dramatique.
2: Oliver.
3: Non.
2: C'est il pas l'ange, écrit...
3: il protège l'ange Oliver.
4: Victor Hugo.
3: Protège les roux. Il a écrit
4: Victor Hugo.
3: Le Monsieur Roux. Poil de carotte.
4: Ah, Renaud. Renard. Renaud.
3: Oh, Renard. Il s'agit de Jules Renard, de son vrai nom, Pierre-Jules Renard.
2: Et maintenant, il s'appelle Mozilla Pierre.
3: Voilà. Moi, j'ai trouvé belle cette.
6: Mais sortez-le, s'il vous plaît, j'en ai marre.
4: Attends, je coupe son micro.
3: Bon, elle était belle.
1: Il l'a coupé, c'est vrai.
3: Non, remettez-le. Bon, elle était belle cette petite.
2: Elle était très bien, très bien.
3: Nous ne pouvons ici-bas. Nous sommes ici-bas pour rire. Nous ne le pourrons plus au purgatoire ou en enfer. Et au paradis, ce ne serait pas convenable. Allez, encore. Qui a dit ça ? Le rire, c'est comme les essuie-glaces. Ça ne stoppe pas la pluie, mais ça permet d'avancer.
1: Ah, j'aime bien.
3: Moi, j'avais bien aimé aussi.
4: Carglass.
2: Olivier.
6: Fred.
3: Allez, là, il y avait un petit peu un loup dans le truc.
1: Rignard
3: que je suis. Il n'est pas travaillé, je n'ai pas.
1: T'as oublié ?
3: C'est un auteur anonyme. Il est né en un chien et il écrivait des trucs. Voilà. Et c'est lui qui a fait ça.
2: Ah ouais ? T'as été précis et tout.
3: Ouais.
4: Tu sais, ça me rappelle vraiment ses premières chroniques où tout était sourcé.
2: Ou quand tu posais une question et ça vient d'où ?
4: Je sais pas.
3: Bah, c'est beau tout ça.
4: Ça se trouve, c'est un truc Facebook, tu sais.
2: Et du coup, c'était quoi l'autre chronique que tu voulais faire ? Sinon, vas-y, on a le temps.
3: Alors, je voulais vous parler du miel.
1: Mais,
2: le miel. Et c'est bien fait.
3: Bon, allez, non, on continue. Qui a dit ça ? Le bonheur est souvent la seule chose qu'on puisse donner sans l'avoir. Et c'est en le donnant qu'on l'acquiert.
2: C'est joli, mais je sais pas qui c'est. C'est pas moi.
6: C'est joli. Non, c'est pas lui.
1: Oui, mais c'est joli.
3: C'était Voltaire, qui est né en 1694 à Paris et mort en 1778 de son vrai nom François-Marie Arouet.
2: Ce qui m'emmerde.
3: Écrivain philosophe.
2: Ce qui m'embête.
3: Tu t'en fous de ça.
2: Non, c'est pas ça, c'est que tu t'es trompé d'émission.
3: J'ai.
2: Elle est ta chronique, elle est bien, mais t'es trompé d'émission. Tu vois bien qu'on répond aucune.
3: Alors,
1: il le sait,
4: c'est pas un chiffre et des lettres.
3: Je vous apporte des belles choses.
2: Ah, tu nous apportes des belles choses.
3: C'est exactement ça.
4: Il veut continuer à parler. Allez, pour le plus intelligent de la bande.
3: Du coup, une dernière et puis on changera de style. Qui a dit ça ?
2: Vas-y.
3: Peu importe que vous ayez du style, une réputation ou de l'argent, si vous n'avez pas de cœur, vous ne valez rien.
0: Oh. Kim Kardashian.
2: Moi, je pense que c'est toi qui
6: donne des indices. Ça sera plus facile.
3: Oui,
4: indice.
2: Il y a beaucoup de noms.
4: Indice.
3: J'aurais indice.
4: Louis de Funès.
3: Eh ben oui.
6: J'ai cru qu'il était reparti comme avant à faire.
3: Il aurait pu répondre à rien. Il a des tocs, le gars.
4: Oui, alors c'était pas visuel, mais il a fait une mimique de Louis de Funès.
3: Voilà, bon, c'est voilà. Un acteur comique ayant joué dans plus de 50 films, maître en la matière. Né en 14, mort en 83. À partir de maintenant, c'est un peu comme ça vient, plus rien à voir avec le bonheur, le oui, rire et
2: c'est bien. Comment, moi, ce qui m'intrigue, comment tu montes toutes tes chroniques
3: Alors, c'est à peu près simple pour celle-ci. Hier soir, on manque d'inspiration jusqu'à minuit et demi, une heure du matin. C'est beaucoup de travail, pas grand-chose à l'arrivée. Mais
2: non, allez,
0: qui a dit ça?
3: Un peu de sérieux. Un intellectuel assis, ben moins loin qu'un con qui marche.
0: J'aime bien.
4: Ça, c'est récent, ça.
0: Non, c'est. Attends.
4: Non, mais c'est récent, genre 80. Les années 80.
0: Dans les tontons flingueurs, là.
3: Ouais, t'es pas mal. Bah oui, c'est lui.
0: Oui, bah j'ai plus son nom.
3: Michel Audiard. 1920-1985, dialoguiste, scénariste, acteur et réalisateur de cinéma.
6: Moi, je.
3: Également écrivain et chroniqueur de presse.
6: Moi, je connais pas tous ces gens. Boris Vian, Louis de Funès, mais c'est
2: moi, alors. Je fais du surf avec lui.
4: Bah, non, toi, tu coules avec lui.
3: Michel Audiard, je t'encourage à essayer de voir quelques films qu'il a réalisés.
4: Sur ton temps libre.
3: Ouais.
4: Allez,
3: celle-ci. Ah, celle-ci, elle m'a fait rire. Je sais pas si elle a sa place. Bien sûr qu'elle l'a. L'odeur d'un ascenseur bondé est différente pour une personne de petite taille.
0: Oh non.
3: C'était. Alors.
2: Mimi Mati.
0: Mimi, ouais.
3: Non, c'est anonyme.
4: Passe partout.
3: C'est anonyme, je suis désolé.
2: Mais soit elle, soit Bouddha.
3: Moi, j'aurais bien aimé la trouver, mais c'est pas moi non plus. C'était Mimi Mati. C'est Mimi Mati.
0: Et non. Est-ce qu'on est grand aussi? Les odeurs, c'est différent dans un ascenseur?
4: C'est pire parce que les odeurs sont chaudes et la chaleur monte.
6: Ah oui, toi, t'as la chaleur. Ah,
4: donc, donc, je vous conseille d'être petit.
3: T'as quand même moins le nez dessus.
4: Non.
6: C'est vrai.
3: Pour donner une image, hein. Mais bon.
4: Ouais, mais moi, c'est olfactif, ça me gêne. Donc.
3: Allez, et là, on va se faire un petit peu de bien à nous. Qui a dit ça?
0: Qui a dit ça?
3: Une sortie, c'est une entrée que l'on prend dans l'autre sens.
0: Ouf.
4: C'est un papy sur l'autoroute.
0: Oh non, c'est horrible.
2: Rocco Siffredi.
0: Non, oh non.
3: Bon, plutôt que de s'intéresser à l'auteur, qui était Boris Vian, j'ai trouvé très belle en fait. Une sortie,
0: bah oui.
3: C'est une entrée que l'on prend dans l'autre sens.
0: Très bien.
3: Et enfin, qui a dit ça?
0: Qui a dit quoi?
3: Qui a dit ça d'ailleurs?
4: C'est Marien.
6: Ah oui, là, j'ai
3: une main tendue n'est pas facile à repérer dans la forêt de bras d'honneur qui nous environne.
2: C'est trop beau pour être moi.
0: Oui, ça pourrait.
3: Alors,
0: là, vous...
3: Alors, ce n'est pas toi.
2: Non.
3: Mais c'est vrai que ça aurait pu être de toi.
0: Comment
3: vous aiguiller un petit peu, Berrurier, ça vous dit quelque chose? C'était l'acolyte d'un certain commissaire dans les San Antonio.
4: Oh.
3: Et c'est donc.
4: Je l'ai pas.
3: Frédéric Dard.
0: Ouais.
3: Voilà.
0: Bravo.
3: 1921-2000.
0: Bravo.
3: Voilà, c'est
0: chouette.
3: À peu près tout. Et ah, s'il a quand même écrit 175 aventures entre 1949 et 2000 de San Antonio.
0: Ah, quand même
3: 175, ouais, le gars, il y allait un peu.
2: J'aurais pensé 172.
3: Voilà.
6: Ouais. T'étais trop loin. Trop
3: loin. Voilà, les amis, je voulais vous partager ce petit moment. C'est une petite phrase que j'avais trouvé sympa.
2: Merci pour ta dernière chronique.
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4: On va parler encore d'automobile.
2: Ah, t'es en panne?
4: Ouais, bah, vous savez que c'est ma croix, ça.
2: Non.
4: Les influenceurs, ils prennent vraiment tout ce qu'ils peuvent pour faire de la communication. Dimanche dernier, Sylvain Liv, pour ceux qui connaissent, un ancien membre du duo Villebrequin, a réuni plus d'un million d'internautes en cumulant sur sa chaîne Twitch pour un événement improbable, une course. Une course assez folle de Citroën Ami.
2: Ah oui. Oh.
4: Sur l'anneau d'un vélodrome de 450 mètres à Commentry. c'est quand même pas très loin.
3: Ah mais je le connais, au stade...
4: Au stade de la roue qui tourne.
3: Non, non. Il a un nom, ça va me revenir, je vais te le dire.
4: Donc baptisé avec l'acronyme La Course, l'AMI Challenge Original Ultra Racing Sport Event.
0: Mais bien sûr.
4: Cette course, qui s'apparente à la NASCAR très populaire aux États-Unis, a transformé les voiturettes sans permis en véhicules d'endurance. Les 9 véhicules sélectionnés ont dû rouler pendant une demi-heure, effectuant 100 tours sur une piste de 450 mètres.
3: Sur le stade, Christophe Thivrier.
6: Et voilà.
4: Merci, professeur Marien.
0: On ne va jamais vérifier.
3: Le saviez-vous ? Le saviez-vous ?
0: Lui,
3: ne vérifiez pas, j'ai l'info.
4: La Citroën AMI, c'est un véhicule formidable. C'est la seule voiture qui ressemble à un grippin qui aurait obtenu son permis AM. On a pris un lieu conçu pour la performance sportive et on y a mis des voitures dont la vitesse maximale est à peu près celle d'un pigeon motivé. Le plus drôle, c'est qu'il y avait quand même un gagnant à l'arrivée, parce qu'il faut imaginer la tension de la course. Dans une Formule 1, les pilotes cherchent le millième de seconde. Dans une Citroën AMI, on cherche surtout la descente. Sinon, rappelez-vous, sur l'autoroute, quand un camion roule 1 km/h de plus et qu'il double, ça c'est l'enfer. J'aime aussi l'idée du briefing avant le départ. Messieurs, prudence dans les virages. Et oui, parce que si on secoue un peu trop dans l'habitacle, on chavire quand même. Et à 45 km/h, le principal danger reste quand même de se faire doubler par le caméraman en trottinette. Tu peux mettre 2 personnes sur des rollers, des caddies ou des tondeuses à gazon, il y en aura toujours une tout pour garder l'autre et penser je vais te fumer. Au final, cette course prouve une chose, la vitesse est relative. À Manicourt, 45 km/h, c'est une voiture de sécurité. Sur un vélodrome en Citroën AMI, c'est déjà une épopée. Comme quoi, c'est pas la puissance qui fait la légende, c'est souvent la vidéo qui va avec.
2: Et le... il y a 2 infos à retenir, c'est que ça pourrait être les AMI Challenge.
4: Oui.
2: C'est vrai. Ouais, challenge, ils auraient pu appeler comme ça. Et le deuxième truc, je trouve que c'est un peu basique ce qu'ils ont fait. Ils auraient pu rajouter un truc, c'est à 45 km/h.
4: C'est
2: le premier arrivé qui a mangé le plus de burgers, tu sais, que tu mets dans la voiture, tu sors en même temps.
3: C'est un truc pour les vélos en fait, sur le stade.
2: D'accord.
3: Ouais. C'est pas une piste.
2: D'accord, donc faut quand même.
4: Faut tourner en rond. Faut tourner en rond et pas tomber.
3: Autour de,
6: c'est un petit circuit de voiture en plastique.
2: C'est un peu comme les chroniques à Kaouta.
0: C'est
2: je rigole. D'accord. Bisous. Bon, tout de
3: bisous.
2: Suite.
3: Bisous.
6: Bisous. Allez, c'est bon, arrête. C'est
2: bisous, Kota. Tout de suite, juste après Dalida, c'est Louis qui arrive avec Vive les cailloux.
6: Ouais, super.

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Gigi? C'est toi là-bas dans le noir? Attends, laisse-moi te regarder. Mais tu pleures? Tu pleures, Gigi? Ça n'a pas été là-bas, hein? Et alors? Et alors, qu'est-ce qu'ils comprennent, ces Américains, à part le rock et le twist, hein? Ma Gigi, qu'est-ce que tu croyais? Devenir comme ça, Gigi l'Americano? Et invece no, tu es Giuseppe, Fabrizio, Luca Santini, et tu es napolitain? Écoute. Giorgio s'est mis à la guitare.

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1: Et tout de suite, la chronique de Louis.
2: Oh. Allez, c'est parti.
3: Marlouis.
1: Donc ce matin, de Marlouis.
4: Ah bah non, ok.
5: Marlou.
6: Alors, la dernière fois, on avait parlé des cailloux. Et
1: puis oh là, c'est les cailloux. Oh. Et tu sais que c'était bien.
6: C'était la partie. Hein. Donc aujourd'hui, attention, bah, dans la même thématique, on enchaînait avec la partie 2. Alors, bah, là, on va...
1: Elle était aussi intéressante
6: youpi.
1: Que la partie 1.
6: Vous êtes prêts? Allez, tout le monde.
1: Allez, dégage.
6: Youpi.
1: Ah, la partie 2.
6: Alors que la dernière fois, on avait dit que, par exemple, bon, la lave d'un volcan qui se solidifie, ça devient dur, on est d'accord.
1: Ouais. Oui.
6: Mais j'ai une réelle question pour vous. Mmh. Est-ce que c'est aussi dur
7: que de remporter une Ligue des Champions avec l'équipe adverse qui place un bus en défense? Et oui, mesdames et messieurs, le Paris Saint-Germain réalise le back-to-back. Et oui, mon gars. Et il croyait que j'allais faire une chronique entière sur les cailloux. Non, mais ils sont fous. Pendant qu'une vague massive de supporters marseillais change de fréquence radio, ce qui est le plus drôle, ce sont ceux qui ne peuvent pas changer, car ils sont dans la station. Alors, Loïc, t'as passé une bonne matinée, hein, dis-moi. Est-ce que t'as passé un bon 30 mai 2026? Ah, Arsenal, là, ils étaient là, dans la surface à défendre. On aurait dit la chaîne des puits. Oui, avec des joueurs aussi explosifs que le Vésuve ou le Mont-Saint-Hélène, on ne peut dire qu'une chose. Merci, Paris.
1: C'est beau. J'ai en face de moi un supporter qui n'a pas les moyens de se payer le 2 étoiles.
5: Je me suis demandé, depuis tard, c'est bizarre quand même, il garde sa veste.
7: Mais si, c'est pour ça que j'ai trop chaud, mais voilà. Ah oui, personne n'en a parlé la semaine dernière. Je me suis dit peut-être que Isaac, qui suit bien le foot, tout ça, elle allait lancer un incul, au moins, même pas. Bon, bah voilà, au moins là c'est fait. Je suis content. Merci Patou.
1: Merci, fin de chronique.
7: Bon, allez.
1: Et bien tout de suite, on se retrouve pour un cœur ouvert. C'est juste après deux
3: ans. Finalement, c'était court.
7: Ah, sinon, on tiendrait des minutes et des minutes.
1: Oh,
7: ouais, très de plaisanterie.
1: Non, il a parlé de cailloux, c'est bien les pouces cailloux.
7: Attends,
1: hein.
7: On va parler de cailloux quand même, faut pas déconner. Bon, et si je vous disais que le mot limon signifie quelque chose en géologie? Bon, je pense que vous savez à peu près ce que ça veut dire, non? Limon,
1: oui.
7: Ça vous parle?
1: Oui.
5: Oui.
7: C'est quoi limon? C'est quoi le limon? En plus du village, le fameux village.
3: C'est
7: pas, vous dites oui, mais il n'y a pas
5: de... C'est une petite couche qui est naturelle.
3: Quand t'as une crue, et ben ça vient dessus.
7: Alors, il y a une histoire de ça. En fait, c'est une unité de granulométrie. La granulométrie, c'est un classement de...

0: taille de grain. Et donc, du plus gros au plus petit, on va avoir le gravier, le sable, le limon et le silt. Et donc, c'est très utilisé en pédologie.
1: T'as vu, alors... peut être chiant aussi. Hein.
2: Louis s'en va, évidemment.
0: Je vous rassure, hein, la pédologie, c'est pas l'étude des petits enfants, c'est oh l'étude... C'est l'étude des sols.
3: Ouais. On va se calmer. Jamais, on aurait
1: pas de ça à la maison.
0: Et donc voilà, en fait, si vous voulez reconnaître un sable d'un limon, d'un argile, en fait, ça se reconnaît avec deux choses. Le sable, on voit les grains et on les sent. Le limon, on ne les voit pas, mais on peut les sentir au toucher. Ouais. Et l'argile, on ne le voit pas et on le sent pas. Voilà, okay. Tout simplement. Voilà. Et donc c'est pour ça qu'on va parler de terre plutôt argileuse, limoneuse ou sableuse. On en a souvent besoin dans des études pour construire des maisons, etc. Bon, ouais, une petite rapide, un classique. Hein. J'ai piqué ça à quelqu'un, mais le saviez-vous? Eh oui. Quel est le volcan représenté sur les bouteilles d'eau de la de la marque comment je peux dire? Ouais, et puis Volvic. Hein,
2: oh,
0: de la marque.
3: Non, Volvic. La ville. Volvic.
0: Parce que du coup, c'est un village, Volvic. C'est
3: mais tu dis village,
0: un...
3: tu dis village.
0: C'est pas un volcan.
4: C'est pas,
2: je sais pas, le Pariou.
0: Eh ben, c'est le Pariou, ouais, tout à fait.
2: Ouais.
0: Parce qu'en fait, c'est un cône de scorie.
5: C'est le plus beau. Oui.
0: Et en effet, c'est le plus beau. Et donc, du coup, ils sont obligés de le garder. Et ce qui est très marrant, moi, j'ai vu ça il y a pas longtemps, c'est qu'en fait, le Pariou, c'est un cratère dans un cratère. Nous, sur la fameuse bouteille, on va voir le fameux cratère. Ouais. Mais si on regarde un peu plus attentivement, on va voir brièvement, en fait, un deuxième cratère qui entoure la totalité du premier. Donc, voilà, moi, je trouvais ça, impressionnant.
5: Et on peut plus visiter l'intérieur.
0: Et on peut plus visiter l'intérieur du premier, du coup. Mais le plus ancien, on peut, logiquement.
2: Ah, bah oui.
0: Voilà. On va voir si vous avez retenu des choses quand même. Pourquoi trouve-t-on-nous dans notre belle Auvergne, par exemple, des lacs parfaitement ronds? On en avait parlé un petit peu ça. Pourquoi il y a certains lacs?
1: Ah, c'est ton truc.
5: Pourquoi ils sont ronds?
1: D'explosion.
0: Le lac Pavin, Chauvet, le Gros de Tazna.
5: Mais parce que les cratères sont ronds.
0: On a dit que c'était des.
1: Des éruptions.
0: Tout simplement des volcans. Des volcans, voilà. C'est ça, en fait. Il ne faut pas chercher les questions, mais les questions où on galère et qui sont rapides, voilà. Et donc, en effet, voilà. C'était ça. Mais si je vous parle du lac d'Eda, lui, on dit que c'est un lac barrage naturel. Donc, ce n'est pas un volcan. Est-ce que vous pouvez à peu près vous demander pourquoi? C'est pas justement la même chose.
1: C'est la lave qui a coulé.
5: Pourquoi il fait
0: barrage? On dit que c'est un lac barrage. Ouais.
1: C'est la lave qui a coulé qui a fait un barrage.
0: Et bah tout à fait. Tout simplement, c'est ça. C'est la différence. Donc en fait, lors des dernières coulées.
5: Prends ça, EDF.
1: Je vous jure qu'on n'a pas travaillé ensemble.
0: Lors des dernières coulées de la chaîne des puits, donc les plus récents, bien sûr, on s'en rappelle, hein, le puits de la Vache et de la Solace, les fameux, hein, qui se sont ouverts en fait par pression du magma, donc ils sont effondrés sur un côté. Ça a fait donc, ça a formé un cher, donc une étendue de lave de 6 km de long et de 1200 mètres de large. Et donc cette coulée, en obstruant la vallée de la Vère, a fait barrage à la rivière du même nom, formant donc ce lac. Et donc de l'autre côté, 1200 mètres plus loin, le lac de la Cassière. Voilà.
2: De la Cassière.
0: La Cassière. La Cassière.
3: La Cassière. La quand t'as pris tes courses.
0: Voilà, exactement.
5: Tu demandes le lac.
3: Tu vas à la Cassière.
0: C'est lui, tu demandes s'il n'y a pas de prix, c'est à lui que tu demandes si c'est gratuit.
2: Ok. Voilà.
3: Il n'y avait pas le code barre.
0: Bon, ensuite, on a parlé déjà de deux types d'éruptions différentes. On s'en rappelle de ça.
3: Oui.
0: Mais lesquels?
3: L'éruption cutanée.
5: Explosive.
0: Explosive,
3: oui,
0: et la deuxième.
3: Explosive et.
0: Ah, les plus compliquées, l'autre. Effusive, parfait. Eh bien, je vais vous en donner une nouvelle aujourd'hui.
2: Ah.
0: Alors, imaginez-vous, vous voulez rendre visite à votre copain du village voisin, sûrement pour boire l'apéro, hein.
2: Oui.
0: Et là, personne. Seulement des corps d'hommes ou d'autres animaux d'ailleurs, retrouvés sans vie. Pas de traces de maladie, pas de prédateurs dévastateurs ou de catastrophes naturelles, non. C'est ce qui est arrivé lors d'une éruption limnique, je vous dirai plus tard ce que c'est, survenue le 21 août 1986 au lac Nios au Cameroun.
2: Oh.
0: Et donc en fait, celle-ci a provoqué la mort de plus de 1800 personnes et près de 3000 animaux d'élevage. Mais alors pourquoi? Eh bien parce que le lac Nios est un lac méromictique. Ça pareil, on va le voir juste après. Mais vous voulez que je vous rassure?
2: Oui.
0: Et je vais vous poser la question d'après. Pourquoi est-ce qu'il est interdit de se baigner dans le lac Pavin?
1: Pour les mêmes raisons.
0: Exactement, parce que le lac Pavin est un lac méromictique. En fait, méromictique signifie que les eaux de surface et les eaux de profondeur ne se mélangent pas. Donc, notre lac Pavin.
3: Pour ça, la couleur?
0: Exactement, parce que sinon, c'est pas. Voilà. Faut pas oublier le glaçon quand même. Hein.
3: Ouais.
0: Notre lac Pavin, qui fait 92 mètres au maximum de profondeur, au-delà des 60 mètres de profondeur, les eaux en fait, qui ne se mélangent pas vont se charger en plein de gaz, dioxyde de carbone, azote, méthane et j'en passe. Et une trop forte augmentation de ces dernières pourrait donc donner lieu à une éruption dite limnique. Alors on arrête tout de suite de penser aux éruptions faites de fumée, de cendres et de lave, mais plutôt à un dégazage massif et brusque. Et non, il n'y aura pas de blague sur cette dernière partie de phrase. Pas de dégazage, ouais, non, c'est tout. Hein.
1: Pas, et ça arrivait comment ça, du coup, alors?
0: Eh bien, parce que justement, il y a eu, comme c'était formé sur un ancien volcan, il y a eu une éruption qui a apporté trop de gaz d'un coup, ça a modifié la densité, ça a donc mélangé les eaux et cocktail explosif, voilà.
1: Il y a un effondrement, je crois. C'est ça, non?
0: Il y a une partie explosion, enfin, effondrement. Et donc la petite dernière, on va quand même essayer de se rassurer un peu par rapport à tout ça, les risques, et donc là oui, les risques, je pense qu'on pourrait laisser le micro à Lisa pour nous faire un petit topo sur ce que c'est, hein. Mais les risques pourraient engendrer le lac et la majorité de la chaîne des puits, c'est en fait sous surveillance constante, pardon. Pour donner une petite anecdote d'ailleurs, le dimanche 4 juin 2007, est-ce que vous savez ce qui s'est passé? Est-ce qu'on a des amateurs de rugby un petit peu ou pas?
5: Ben, il y a une coupe d'Europe.
0: Il y a eu une finale, un certain ASM Toulon, me semble que c'est ça. Et des dizaines de milliers de supporters clermontois se sont rassemblés sur la place de Jaude lors de la finale du Top 14, ouais, du coup. Et ils ont constaté, en tout cas au niveau des sismographes, donc ça c'est ceux qui enregistrent les ondes sismiques, ouais, ils ont détecté de légères anomalies. Place de Jaude, et donc on pourrait littéralement dire que les supporters ont fait trembler la terre.
4: Oh voilà.
5: Ils ont réveillé le volcan.
0: Ils ont réveillé le volcan qui était en nous. Et voilà. Il n'y a pas de d'outro de référence à Astérix et Obélix cette fois, j'ai coupé.
1: Bravo.
2: Non, et bah, breaking news. Oui, bravo.
1: Intéressant.
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5: Bravo, bravo. J'en ai pas parlé beaucoup aujourd'hui, mais si je vous dis automobile.
2: Oh, mais
1: ah,
2: mais...
1: bah Lada.
2: Citroën ami.
5: Mais là, plus question de conduire, mais de se faire conduire. Comme l'année dernière, on revient sur quelques perles des courses faites avec Uber. Je vous avais parlé de la course la plus courte, la plus chère. Cette fois-ci, nous allons voir ce qu'oublient les gens sur la banquette arrière ou dans le coffre. Avec en tête des objets perdus, les téléphones, les sacs, les clés, les portefeuilles. Bah oui. Mais les chauffeurs Uber découvrent parfois des trésors. Ah. J'ai perdu. Alors, petit jeu. Top, vous êtes prêts? Je fais perdre la notion du temps. Je provoque parfois des cris dans le salon. Certains m'achètent uniquement pour un jeu. Je peux être un plombier ou un hérisson. Je suis.
0: Nintendo.
5: Une console de jeu.
0: Ah, j'ai donné une marque en plus.
5: Donc, il y a déjà eu des consoles de jeu oubliées carrément. Oui. Ensuite. Top, je garde des souvenirs, je peux contenir des signatures très rares, mes célébrités n'existent pas vraiment, elles vivent souvent dans un écran ou sur du papier, je suis, celui-là il est dur. Un carnet d'autographes, de personnages, de dessins animés, je sais même pas comment c'est possible.
0: Ah ouais, là,
2: c'est précis.
5: Ensuite, top, j'ai parfois des miettes sur moi, je fais du bruit quand on me tape dessus, je crains le café, je ne sers à rien tout seul, j'existe en plusieurs langues, je suis branché sur un ordinateur, je suis...
2: Un bébé ?
5: Un quoi ?
0: Un micro ?
2: Un bébé !
0: Je tape dessus ?
5: Il tape dessus avec des miettes ?
0: Un micro ?
5: Un clavier !
2: J'étais pas loin.
5: Loin du bébé en tout cas.
0: Ah oui.
5: Top, je peux coûter très cher, je ne rentre pas toujours dans une valise cabine, je suis rarement oublié sous un lit, j'aide à marcher, je ne suis pas une vraie jambe, je suis...
2: Un chien, une canne.
5: Une prothèse de jambe. Il y avait une prothèse de jambe sur la banquette arrière. Top, je ressemble à un vrai billet. Je porte un visage connu. Je ne suis pas forcément apprécié de tout le monde. Je vaux peut-être 100 dollars ou beaucoup moins. Benjamin Franklin n'est pas sur moi aujourd'hui. Je suis.
0: Trump.
5: Un billet de 100 dollars à l'effigie de Donald Trump.
0: Oh, c'était sûr.
5: Et top, je peux être très sage. Je peux aussi manger un canapé. Certains me considèrent comme un membre de la famille. Je comprends parfois mieux les ordres que certains collègues. Je suis le meilleur ami de l'homme. Je suis le chien. Bravo.
2: Oui.
0: Ce meilleur ami là.
5: Top, je commence souvent par une page blanche. Je peux faire rire, pleurer ou dormir. On me réécrit sans cesse. Je peux devenir un succès mondial. Sans moi, pas de film. Je suis un scénario de film. Pas loin. Et top, je suis vendu légalement. Je promets des résultats. On me lit parfois avec inquiétude. Après moi, certains annulent leur projet. Je donne souvent beaucoup d'intérêt aux toilettes. Je suis une boîte de laxatifs. Vous ne l'avez pas.
1: Non.
5: Et pour finir, Top, je sors surtout quand il fait beau, je réunis les amis. Je produis autant de fumée que de débat. Chacun prétend savoir s'en servir. Je peux brûler si on me marche dessus. Je suis.
3: Le barbecue de Marien.
1: Je peux amener la pluie.
5: Un barbecue, voire en fait, il y avait même deux barbecues dans le coffre. Je ne sais pas pourquoi.
4: Comment
7: tu oublies un barbecue ?
5: On notera aussi que les deux jours de l'année où il y a le plus d'oubli, évidemment, le 1er janvier, comme chaque année, et le 20 juillet.
2: Donc ça veut dire quoi ?
5: C'est le dernier jour du festival Lollapalooza qui se tenait à l'Hippodrome Paris-Longchamp. Voilà, c'est bien de payer sa course, mais vérifiez vos poches avant de partir quand même.
2: Mais oui, dites donc.
4: Bravo.
2: N'oublie pas des bébés dans la voiture.
3: Mais oui, n'oublie pas.
2: Ni les chiens.
3: Tout de suite, ça va être, vous le savez, c'est le dernier cœur ouvert de la saison. Et, mais pour finir, on finit en beauté puisqu'on a Marine Nico qui est avec nous en une seule personne. Ils sont pas venus à deux. C'est pas Marine et Nico, hein, c'est Marine Nico, responsable de structure d'aide à domicile. Elle est avec nous pour la dernière de cœur ouvert. À tout de suite, les amis.

0: Et oui, cœur ouvert, c'est le dernier, les amis. Dernier cœur ouvert de la saison. Et oui, oui, dernier cœur ouvert. Ce n'est pas triste, puisque on finit quand même en beauté. On reçoit aujourd'hui Marine Nico. Bonjour Marine, vous allez
1: bien ? Bonjour, oui, très bien.
0: Responsable de structure d'aide à domicile.
1: Tout à fait.
0: J'ai vu que vous avez préparé une petite feuille, on fait une rédaction.
1: Très scolaire.
0: J'ai vu avec des surlignages jaunes ou ça.
1: Putain, c'est tout à fait moi, c'est ça.
0: Ouais, d'accord. Donc on va prendre une feuille blanche, on va commencer à dicter un lapin. Donc voilà. Donc Marine, vous êtes avec nous pour nous présenter. Voilà, le responsable de, vous êtes responsable de structure d'aide à domicile. Le but de l'émission, enfin de la chronique Cœur ouvert, comme d'hab, deux parties. La première, on se concentre sur votre parcours scolaire, votre enfance. Mm-hmm. Et la deuxième partie, l'objectif, c'est vraiment de comprendre votre métier, comprendre qu'est-ce que vous allez pouvoir expliquer à nos auditeurs le fonctionnement de votre journée. Voilà. Ça vous va ?
1: Parfait.
0: Vous êtes prête ? Donc pour les auditeurs, bien évidemment, qui nous rejoignent, c'est un peu tard, parce que c'est la fin de saison, c'est la dernière chronique, mais quand même, cœur ouvert, on essaie de mettre en avant les acteurs de la santé, on essaie de faire au mieux, de comprendre leur métier, leurs problèmes au quotidien, et des fois les choses à changer pour faire évoluer les choses, le métier. C'est parti, Marine, vous êtes née le 4 avril 1987, c'est ça ?
1: À Vichy,
0: ok. Expliquez-nous un petit peu la situation familiale.
1: Alors, maman chargée de communication bancaire, ouais. Papa cadre bancaire, ouais. Fille unique. J'ai jamais quitté Vichy, hormis pour mes études universitaires à la fac de droit de Clermont-Ferrand, donc enfant
0: d'accord.
1: du pays.
0: Donc maternelle, tout ça, tout ce qui est maternelle,
1: sur
0: vous êtes
1: Vichy.
0: Déjà quel élève ?
1: Très scolaire, vous le voyez là aujourd'hui.
0: Ouais,
1: très scolaire.
0: Oui, je
1: très
0: vois les
1: stage.
0: Fiches, à mon avis, vous êtes dans le premier rang. Hein. Vous êtes devant le bureau du prof.
2: Derrière, on décide d'écouter.
1: Ah non, j'étais derrière et sérieuse.
0: D'accord.
1: Déjà très tournée vers les
0: c'est
1: autres.
0: C'est possible
1: les oui. Okay. Oui, bien sûr que c'était possible.
0: Ouais, okay.
1: Déjà très tournée vers les autres. Je m'intéressais beaucoup à la vie des gens, des enfants qui m'accompagnaient, qui m'entouraient.
0: Nous aussi, on s'intéresse beaucoup à la vie des gens.
1: Et parcours classique, maternelle, primaire, tout se passe bien, collège aussi, et puis j'arrive au lycée Saint-Pierre de QC.
0: Alors déjà avant le lycée, on n'a pas du tout d'idée de ce que l'on veut faire plus tard.
1: Si, parce que quand on avait les petits papiers à l'école, là, mes copines m'étaient maîtresses, ou danseuses étoiles, ou joueurs du Paris Saint-Germain, et moi je m'étais sociale. Pour moi c'était un métier en fait d'être sociale.
0: Oui, mais qu'est-ce qui vous a donné cette envie en fait ?
1: Alors, bon, c'est plus anecdotique, mais mes parents ont eu un couple d'amis un jour qui est venu à la maison, et puis la femme de ce couple, en fait, dans la rue, eh ben, a su prendre en charge un monsieur qui était en état d'ébriété, qui se mettait en danger, etc. Je devais avoir 10 ans à peu près. Et je voyais tous les gens affolés, avec un sentiment inutile. Et puis je vois la copine de mes parents, qui devait faire 1m50, 48 kilos, forte. Courageuse, elle a su gérer la situation. Alors moi j'ai regardé ça avec mes yeux de petite fille de 10 ans, je me suis dit waouh, elle est trop forte, elle sait comment faire, elle sait comment parler, elle sait faire plein de choses que les autres ils savent pas faire. Et voilà, ça a été un petit point de départ. Et puis ensuite, un peu moins drôle, mais comme tout à chacun, j'ai vécu le vieillissement de mes grands-parents. Ça a vraiment été le point de départ, je pense, de mes envies et de mes projets professionnels. Je les ai perdus entre 13 et 36 ans, donc c'est sûr que j'étais pas la même pour chaque départ. Et la société n'était pas la même non plus. Et ce qui a été constant, par contre, ce sont mes parents qui ont eu un investissement sans limite. Et je pense qu'ils m'ont transmis cette fibre familiale dans un premier temps.
0: Mmh.
1: Voilà, j'adorais quand j'allais voir mon grand-père à la maison de retraite. Les gens avaient plutôt l'habitude d'aller dans les chambres pour se préserver de ce qu'ils voyaient aux alentours. Moi, pas du tout. J'allais chercher mon papy dans la salle commune et je voulais rentrer en contact avec les autres. J'attendais qu'une chose à 17 ans, c'est qu'on me demande un coup de main, qu'on me demande d'aller faire une alimentation, une toilette, etc. Mais je restais sage hein, dans ma place de visiteuse quand même. Oui, voilà, je voyais bien que j'étais à l'aise et qu'il y avait un truc. J'avais aussi cette impression que je pouvais pas devenir médecin parce que j'étais pas bonne dans les matières scientifiques, donc je savais très bien que ça allait pas être pour moi. Donc je n'allais pas pouvoir, comment dire, pas maîtriser, mais en tout cas intervenir sur la souffrance médicale des gens. Par contre, je me suis dit la souffrance sociale, domestique, ça peut être pour moi, quoi. Donc voilà. Donc au fur et à mesure de l'avancement dans ma vie, ça a été toujours mon fil rouge. Alors d'abord mes grands-parents, et puis après, j'ai à 17 ans, sans humilité aucune, face à une situation qui m'a révulsée, on va dire, je me suis dit que je ferais mieux.
0: D'accord.
1: Voilà, je me suis dit à 17 ans, je ferai mieux, je ne serai pas aide à domicile, mais par contre, je ferai en sorte d'avoir une équipe d'aide à domicile qui seront humaines, professionnelles, investies et qui ne feront pas ce que je suis en train de voir.
0: D'accord.
1: À 17 ans, voilà.
0: Donc là, vous partez bac ES.
1: Bac ES, il fallait de toute manière qu'il y ait le mot social dans l'intitulé de mon bac 15 pour que ça me motive. C'est sûr, il fallait que ça soit SES. Et puis après le bac, et ben, licence AES. Pareil, toujours le mot social dans l'intitulé, qui est vraiment dans la continuité d'un bac ES, qui reste quand même très généraliste. Mais,
0: il n'y a pas de stage là ?
1: Si, un stage en fin de licence, donc au bout de 3 ans. Stage qui a un peu tout changé, enfin tout changé en tout cas, qui m'a confortée dans ce que j'avais envie de faire.
0: Est-ce que déjà pendant le stage, il y a quelque chose qui vous a marqué ? Parce que il y a peut-être, vous attendiez à des choses, mais il y a peut-être un jour qui ne s'est pas passé comme prévu, on s'est dit, ah oui, ça c'est une situation cocasse, j'ai envie de dire.
1: Alors non, pas ce moment-là, parce que ce n'est pas comme les masters d'aujourd'hui, on avait très peu de stages. C'était très théorique quand j'ai passé mes masters, oui, même la licence. Par contre, ça s'est tellement bien passé que donc c'était au centre communal d'action sociale de Vichy, et ma directrice était aussi la présidente de l'UNA, donc il y a un syndicat associatif de toutes les structures associatives de l'Allier dans le maintien à domicile. Et du coup, elle me dit, bah voilà, Marine, je vois que l'observation vous enquiquinez un petit peu, donc j'ai une petite mission à vous proposer. Et il fallait que je trouve des financements, en fait, pour son association, des leviers pour à moderniser les supports de communication, faire plus de formation pour les aides à domicile. Donc là, du coup, j'ai 21 ans. Et donc ça me plaît, et en plus pour le coup quand on est universitaire, la recherche comme ça dans les bouquins, sur internet, c'était facile pour nous, j'étais vraiment dans le flux de ça. Et puis ça se passe très bien aussi, et là elle me dit je peux vous proposer un CDD, mais c'était un CDD dans la fonction publique, donc c'était forcément ouais. Temporaire, hein. Il fallait passer après les concours, et pendant une soirée, je me suis dit, ouais, si, j'en ai marre de la fac. En plus, celui qui deviendra mon mari était déjà dans la vie active. Donc, j'avais envie de partager le même rythme de vie que lui et une vie commune. Et plus lui à Vichy et moi à Clermont. Mais voilà, il m'a dit, franchement, t'es pas à 2 ans près, il faut y aller. Après, c'est dur de se remettre aux études.
0: Oui.
1: Donc, je suis retournée à la fac. Et puis là, j'ai fait un master 2 en management des structures médico-sociales, forcément, oui. Encore.
0: Et ma question, c'est que vous enchaînez là, les années, et sans problème, les études
1: Plus je montais dans les études, plus c'était facile pour moi.
0: D'accord.
1: Ouais, au collège, ça a été très compliqué.
0: Alors que la maternelle, là, le cube dans le cube.
1: C'est ça.
0: Là, c'était le bordel, hein. Mettre le carré dans le cube.
1: C'est ça. Non, au collège, j'étais pas en difficulté.
0: Autant la maternelle, autant le reste, ça va. Mais alors, la maternelle, c'est chaud quand même.
1: En fait, c'est pas si con ce que je dis, hein. C'est parce que plus on avance dans les études, oui, plus on se spécialise dans ce qu'on aime. Et du coup, j'y trouvais un intérêt. Moi, la physique et la SVT, c'était pas mon truc, j'étais pas bonne.
0: Oui, c'est quelque chose qui vous plaît. Donc, ça
1: voilà.
0: Se met à 100%.
1: Et puis après, j'ai compris qu'il fallait bosser, que pour faire ce que je voulais faire, il fallait que j'avance dans mes études. Donc, j'avais pas le choix, de toute manière. Et puis, ça me plaisait vraiment. Donc, les années de master se passent très. Je pense que c'est là où j'ai dû avoir les meilleures notes. Hein. Il faudrait demander à mes parents. Mais ouais, je pense que.
0: Master aussi, il y a combien de stages
1: Alors, on a fait 3 mois, un stage de 3 mois, à mon époque. Hein. Ce qui est il y a un petit moment.
0: Non, quand même, on a le même âge. Hein.
1: C'était ouais, mais
0: pas,
1: quand même.
0: Pas vieux, quand même.
1: Je vois bien mon neveu là qui vient de finir un master, beaucoup, beaucoup plus de stages. Ça n'a rien à voir. Donc là, la grosse étape du master, c'est le mémoire. Et du coup.
0: Ah non, lui, c'est la mémoire, pardon, excusez-moi.
1: Et du coup, là, je choisis. Donc là, j'ai 22 ans. 23 ans, 22, 23, 22 ans quand je choisis. Et donc là, je choisis les soins palliatifs et en particulier à domicile. Donc les équipes pédagogiques nous orientent quand même vers des sujets qui nous approchent des boulots, des secteurs d'activité qui nous intéressent. Et donc là, je rencontre toutes les équipes de l'HAD, donc l'hospitalisation à domicile, les unités
0: c'est
1: mobiles.
0: C'est pas le plus simple en plus là. Enfin, vous prenez pas le...
1: Oui, Bac plus 5.
0: Non, c'est pas le plus simple. Soins palliatifs, tout ça.
1: Bah, pour moi, c'était...
0: C'est pas Bac plus 5. C'est Bac plus 5 aussi. Non, mais je veux dire, on
1: je
0: se
1: sais
0: dit,
1: pas,
0: ouais.
1: Je me rends pas compte. Accompagner les gens dans leur univers, chez eux, auprès de leurs proches, c'était un truc qui me touchait profondément. Et par contre, je regardais ça avec mes yeux de jeune femme de 21 ans. J'ai rencontré des infirmiers qui avaient 65 ans, qui ont fait ça toute leur vie. Et je me suis dit, waouh. Et du coup, je me suis dit, pour que vous puissiez faire correctement votre boulot, il faut qu'il y ait un maillon de la chaîne qui se construise correctement en bas. Et c'est là où moi, je veux intervenir.
0: D'accord.
1: Voilà. Voilà un peu le cheminement dans ma tête, mais chaque étape, je la reliais à mon projet professionnel de manière fluide, en fait. Je ne me posais pas trop de questions. Donc, mémoire finie et
0: tout
1: fini.
0: Déjà, est-ce que vous aviez pensé dans votre tête qu'il allait y avoir des conséquences, c'est-à-dire on s'attache aux personnes en fait. Là, vous venez en aide aux personnes, mais il y a un moment, on s'attache, on peut se faire du mal aussi, quoi. Parce
1: oui.
0: qu'il y a un moment, il peut se passer.
1: Oui, ça s'apprend pas en plus à la
0: oui,
1: fac.
0: C'est le terrain.
1: Même encore aujourd'hui, quand on est appelé pour des décès, on sait se gérer, bien évidemment, parce qu'on n'est pas là pour apporter notre souffrance aux proches. Mais par contre, quand on repart du domicile à l'agence et qu'on est dans la voiture, on met pas la musique, quoi. Bien sûr qu'on a les larmes sur certaines situations. Après, moi, il y a un domaine que je ne peux pas faire, c'est tout ce qui est les enfants, les soins palliatifs sur les enfants. Je pense que c'est ma propre limite. Mais après, le reste, on essaie de faire la part des choses et de se dire que si on apporte ce qu'il faut qu'on apporte au bon moment, on le vit pas trop mal.
0: Ok. Merci. C'était la première partie de Cœur Ouvert. Merci Marine pour la première partie.
1: Merci.
0: Très beau parcours. Vous avez pas mal d'anecdotes et tout, j'aime bien. Franchement, vous finissez très très bien la saison.
1: J'ai une bonne note.
0: Ouais, une bonne note.
1: Bon, ça va, merci.
0: Vous avez 10 sur 10 pour l'instant.
1: Moi, je vous ai dit, ça montait mes notes.
0: Ça montait, voilà, tout à fait. En deuxième partie, ça va être l'explosion. Je sens qu'on va. Je sens qu'elle a posé des blagues.
1: J'ai essayé d'être à la hauteur.
0: Bon, allez, à tout de suite pour la deuxième partie pour comprendre le métier de Marine.

0: Cœur Ouvert, deuxième partie de la dernière chronique de Cœur Ouvert de la saison, les amis. De tout court, hein, parce que Cœur Ouvert, voilà, on ne sait pas si, ce que ça fera, ce que ça deviendra. Voilà, en tout cas, Cœur Ouvert a bien vécu. Non, mais c'est vrai, on a fait des belles rencontres, des invités, on a mis en lumière des personnes de la santé. Non, mais
1: on dirait l'annonce d'un décès, genre, il a bien vécu. Il est en stressé à son côté.
2: C'est en soins palliatifs, là, la Cœur Ouvert est en soins palliatifs.
0: En tout cas, oui, mais on est bien accompagné, puisque. On a une responsable de structure d'aide à domicile aujourd'hui et on a Marine Nico qui est là pour nous accompagner dans cette fin de chronique, pas de vie mais de chronique. Marine, on revient un peu au sérieux,
3: oui.
0: Et le but c'est de comprendre vraiment votre métier. Donc on a parlé de votre parcours, bien évidemment. Votre métier, si vous pouvez nous le présenter, expliquer un peu aux auditeurs tout ce que vous pouvez faire, enfin voilà.
3: Alors, donc l'aide à domicile, c'est plusieurs choses. C'est d'abord tout ce qui peut être garde d'enfants à domicile, les services de prestations ménagères et le maintien à domicile. Donc c'est un peu plus le maintien à domicile que je vais vous présenter aujourd'hui. Le maintien à domicile, c'est une équipe pluridisciplinaire avec en chef de file le médecin traitant qui va conduire... plus ou moins près, mais qui va conduire les infirmiers libéraux, le kiné, les ergothérapeutes, les ergonomes, le pharmacien, le podologue, toutes les équipes de portage de repas, toutes les équipes de téléassistance. Et pour que tout ça fonctionne bien, il faut un maillon essentiel dans l'échelle, et c'est l'aide à domicile, et plus particulièrement l'assistante de vie. L'assistante de vie, déjà, c'est celle qui est le plus en temps de présence auprès du bénéficiaire. Pour certains dossiers, on peut aller des fois jusqu'à 4 passages. On peut rester entre 45 minutes à 3 heures en fonction des demandes, en fonction des missions. Donc, on est souvent là première le matin à ouvrir les volets et la première personne, le premier sourire que le bénéficiaire voit, et le soir souvent la dernière personne qu'il voit aussi. Donc maillon essentiel de cette chaîne, pour ce qu'on disait en première partie, pour que le médical se passe bien, il faut que toutes les petites planètes autour soient bien alignées et fonctionnent. Donc voilà mon travail. Alors moi, ma mission avec Cindy et Vanessa, mes deux adjointes, on fait de l'humain avec l'humain, donc l'humain de nos équipes et l'humain de nos bénéficiaires. On est prise un peu en sandwich des fois entre les deux. Alors nos équipes, en tout cas au sein de notre structure pour le service de maintien à domicile, on peut les regrouper un petit peu en 6 catégories. On va avoir tous les actes essentiels, donc l'aide au lever, au coucher, les toilettes, l'échange, tout ce qui va être essentiel au quotidien de la personne. C'est-à-dire que sans l'AVS, il ne peut pas faire du tout, il reste au lit. On va avoir tout ce qui est entretien du cadre de vie, qui va participer à la sécurité mais aussi au confort et à la dignité du bénéficiaire. Le domaine de l'alimentation. On va avoir toutes les démarches courantes, les courses, l'accompagnement au transport, les rendez-vous médicaux. On va avoir un poste qui est de plus en plus important, qu'on va intituler l'accompagnement à la vie sociale. Donc là, on est là pour tenir déjà compagnie, pour être présent, pour entourer, accompagner. On va aussi intervenir pour le répit à l'aidant, qui est une nouvelle mission que les organismes comme le département, pour lesquels ils nous missionnent. On a beaucoup aujourd'hui de couples entre 60 et 70, donc pas âgés du tout, où l'un des deux a des troubles cognitifs très forts, très importants, et où on est là pour que l'autre ne craque pas. Les enfants, eux, sont dans leur quotidien aussi, avec leurs propres enfants, avec le boulot, avec les activités, avec tout ça. Ils peuvent pas être chez leurs parents tout le temps. Donc, on a beaucoup, beaucoup de missions comme ça, depuis le confinement, je trouve.
0: Justement, on en reviendra ça, de la période du confinement, mais comment vous évaluez tous ces besoins-là ?
3: Alors, on va au domicile. Alors, il y a deux types d'entrées dans l'entreprise. Soit les gens viennent directement vers nous et du coup, c'est une de mes adjointes ou moi-même, on va au domicile et on fait une évaluation médico-sociale. Et là, on va établir un projet de vie du bénéficiaire pour identifier déjà ses pathologies, ses problématiques médicales, problématiques familiales, etc. Toute la partie financière aussi. Est-ce qu'il y a une prise en charge? Est-ce que les gens peuvent payer? Enfin, voilà. Après cette évaluation, ben oui ou non, on monte un dossier de prise en charge bénéficiaire avec, on va avoir les départements avec le versement de l'APA. C'est souvent l'allocation que tout le monde connaît, la CARSAT, les mutuelles, etc. Et puis ensuite, on va faire une proposition de planning, une proposition de contrat et une proposition de projet de vie. Voilà. Et puis ensuite, l'autre entrée, qui est pour ce service-là la plus fréquente, c'est tous les travailleurs sociaux, des centres hospitaliers, mais aussi les assistantes sociales de secteur, des mutuelles et de la CARSAT qui vont prendre contact avec nous suite à des hospites. Voilà, donc on peut avoir l'assistante sociale du pôle métabolique qui nous appelle vendredi à 16h pour une sortie à 17h et que le monsieur n'a pas de famille, qu'il habite au fin fond de Bussé et qu'il faut...
0: Comment on gère cette situation-là?
3: Eh bien, des fois, on ne gère pas. Et ça, il faut pas avoir honte de le dire. Chez nous, je préfère qu'on ne fasse pas plutôt qu'on fasse mal. Donc des fois, ce n'est pas possible. On est aussi face à des gros problèmes de recrutement. Des fois, ce sont des noms. Il y a à peu près dans les structures comme la mienne, entre actuellement 1 mois à 3 mois d'attente. Hein. Donc il faut anticiper qu'on soit malade. Ouais. Voilà. Après, ça dépend aussi des prises en charge. L'assistante sociale peut me demander un passage par semaine. C'est plus facile et plus rapide que faire 4 passages par jour, 7 jours sur 7. Voilà. Donc, il n'y a pas. Enfin, c'est très. Il n'y a pas de trace en fait, de route tracée.
0: Oui.
3: Pour rentrer dans le maintien à domicile. Et ensuite, on va faire tout ce qui est la surveillance du bien-être au bénéficiaire, enfin du bénéficiaire, et avec un gros travail de repérage au quotidien, en fait. Alors, bien sûr, tous les temps forts de canicule, mais en fonction de la pathologie, Cindy, Vanessa ou moi-même, on établit une grille de repérage des dangers pour le bénéficiaire et pour le protéger des fois de lui-même.
0: D'accord. On parle souvent donc du manque d'effectifs ou quoi que ce soit. Vous le ressentez, ça, vous aussi?
3: Ah oui.
0: Et j'ai envie de comprendre l'évolution du métier. On va passer par la case Covid, forcément. Mais oui. Rien que déjà, sans parler du Covid, l'évolution de votre métier, vous le voyez comment?
3: Eh ben, très positivement, d'un côté. En fait, l'assistante de vie, l'aide à domicile, il y a quelques années, même quand moi j'ai commencé, c'était la fille qui venait donner un coup de main, quoi. C'était la voisine, c'était la petite fille de cœur, c'était l'amie du cousin, du papy. Et du coup, les attentes étaient très importantes envers ces personnes, et souvent des attentes affectives. Aujourd'hui, on est dans une forte professionnalisation. Les filles se forment continuellement sur des compétences techniques, organisationnelles et relationnelles, afin de se préserver ce qu'on disait tout à l'heure, de la fragilité des situations qu'on doit gérer, tout en préservant l'humanité qui est la richesse de notre métier aussi. C'est pour ça que voilà, on a le droit d'être touché, on a le droit d'être sensible, et quand certains disent on laisse les problèmes des gens sur notre paillasson, c'est pas vrai, on les emmène avec nous.
0: C'est justement ce qui m'intéresse aussi, c'est-à-dire, vous avez dit tout à l'heure, quand on rentre en voiture, des fois on met pas la musique, on a l'alarme. Mais je veux dire, comment on enlève tout ce qu'on a récupéré, quand on est une éponge, et comment on l'évacue? Parce que couper la musique, c'est bien beau, percer une larme, c'est bien beau, mais à la maison, quand on claque la portière, ça reste pas dans la voiture, quoi.
3: Et un équilibre familial, un mari, 2 filles. Ouais, très sincèrement, c'est eux. On peut pas faire ce métier, et encore moins responsable de structure, sans être très stable dans sa vie personnelle. C'est un métier très en tension, où même quand je pars en vacances l'été, j'ai mon téléphone et que je peux être appelée, et que je ne suis pas là, mais je suis garante de ce qui se passe. Donc des fois c'est étouffant, des fois on a envie d'arrêter, et puis c'est un métier très exigeant. Donc voilà, moi.
0: Mais d'un côté, on a envie d'être là et ne pas rater un appel. Enfin voilà, de dire, ils ont besoin de moi, donc il faut que je sois là.
3: Et puis ne pas laisser mes collègues dans une situation délicate.
0: On a ce côté, des fois, un peu comme tout le monde dans les boulots de tout le monde, mais on se dit, on n'est pas indispensable. Mais des fois, dans ces cas-là, on se rend compte que, je veux pas dire que vous êtes indispensable, mais pas loin. Parce
3: essentiel.
0: Que, essentiel, voilà, tout à fait. Et on se rend compte là du besoin de ce coup de fil, le besoin de s'appuyer sur vous et d'avoir quelque chose. Vas-y, on ne veut pas rater l'appel, donc oui, tout à fait.
3: Après, des fois, ça va trop loin et on s'approche très, très, très, très proche de la ligne.
0: Ouais.
3: Et du coup, quand on sait qu'on voit la ligne s'approcher, on n'a pas envie de l'approcher. Donc, on apprend de ses erreurs. Il y a des petites choses, moi, que je faisais avant, que je ne fais plus. Par exemple, aller aux obsèques. Voilà, ça je ne fais plus parce qu'à chaque fois je transposais sur mes grands-parents, mes parents, enfin bon. Par contre, on fait beaucoup de toilettes cadavériques, donc j'interviens au moment le plus dur, le moment du choc. Mais mon métier s'arrête quand quand la personne est digne et que la famille peut se recueillir auprès d'elle.
0: Le souvenir de ça de la première fois que vous l'avez fait.
3: Pas de souvenir très naturel.
0: Oui, d'accord. Non, mais pas un truc qui choque, parce que c'est vrai que des fois, ça peut être...
3: Non. Alors, c'était pas la première fois, mais à Puy-Guillaume, notamment, une fois, je suis allée voir la petite mamie très, très âgée, et donc j'arrive pour faire la toilette et l'habiller, etc. Bref. Et elle a ouvert les yeux. Voilà. Donc, j'avais 25 ans. Mais en fait, ce sont des réflexes. Après, on apprend et tout. Mes collègues infirmières doivent rigoler en m'écoutant.
0: Et elle m'a fait un clin d'œil.
3: Non, mais on essayait de
0: et
3: fermer.
0: Elle m'a dit,
3: on essayait de fermer et ça s'ouvrait. Donc, si, voilà, ça m'a marqué à 24 ans. 25 ans. Mais j'ai forcément eu un mouvement de sursaut, hein, bien évidemment. Hein. Mais
0: ça fait comme les petits chobello, tu lèves la personne, ça ouvre les yeux, tu baisses. Ça.
3: Ah oui, bah ouais, ouais. Je penserai à ça.
0: Voilà, comme ça c'est plus joyeux, c'est moins triste.
3: Ça sera plus jamais pareil.
0: C'est moins triste. Voilà, je vous ai un peu apporté un peu de paillettes dans votre vie.
3: C'est ça. Non, je sais non, pas Marie, comment voilà. Dire. Pas de choc.
0: D'accord.
3: De cette situation.
0: Pas d'événement marquant non plus quand vous avez commencé le métier ou quoi que ce soit.
3: Ah bah des événements marquants, si, bien sûr.
0: Les premiers où on se dit waouh, je m'attendais pas à ça quoi.
3: Alors dans le service maintien à domicile, ce qui est le plus, c'est pas forcément rigolo, c'est tous les secrets de famille. Les filles sont vraiment les confidentes. Des fois il y a pas de famille du tout, et des fois j'ai des dames même qui ont des troubles cognitifs qui me disent à 90 ans, mais tu sais Marine, hein, papy là, il allait chercher la salade tous les samedis chez la voisine, mais il y avait pas que la salade qu'il allait chercher. Hein.
0: Il n'allait voilà. Pas la chercher dans le jardin, la salade. Hein.
3: Voilà, c'est des petits trucs comme ça. Mais oh, sinon.
0: C'est marrant, enfin, c'est pas drôle, mais je veux dire, c'est.
3: Ça serait pas drôle si c'était mes grands-parents.
0: Non, mais là, oui, c'est. Mais bien voilà. Sûr, mais je là, veux dire, c'est... ça met un petit sourire, ça met. Bah,
3: voilà, voilà, c'est ça. Ou des fois, ils revivent des situations qu'ils ont vécues et l'épouse peut être jalouse de l'aide à domicile parce qu'elle ressemble à une amie qui était un peu trop présente. Enfin bon, voilà, des petits trucs comme ça. Après, ce qui est plus rigolo, c'est plus dans le service prestations ménagères ou quand les filles font le ménage chez les gens, des fois chez des collègues, parce que dans les clients on a des gens qu'on connaît et que là bah, elles font des petites trouvailles rigolotes dans les chambres à coucher parentales. Ouais. Mais sinon dans le service maintien à domicile on est quand même très, très ciblé médico-social et on intervient sur des situations qui sont pas drôles et où voilà.
0: Oui bien sûr. Comment vous avez vécu la période Covid? On a eu tous dans le perso, enfin vous avez eu dans le
3: perso. Très compliqué. Alors au départ, je pense sous le choc de faire face à tout, parce que je pense quand même que mon rôle de maman a prédominé et que j'ai d'abord, je me suis d'abord occupée de mes enfants. Moi, j'ai quand même eu la chance de pouvoir télétravailler pendant des moments, contrairement à mes collègues hospitalières et contrairement à certaines salariées de mon équipe. Parce qu'en fait, si vous voulez, pendant le Covid, il y a certaines missions qu'on a pu continuer, mais par exemple la directrice, j'étais pas essentielle dans le quotidien. Donc moi, je devais sortir en fait du schéma. Donc voilà. Mais plein d'émotions différentes parce que du coup, l'inquiétude dans le travail, l'inquiétude de gestion de l'entreprise, l'inquiétude pour nos propres proches, pour nos parents qui moi les miens bossaient encore, pour mon mari, enfin tout se mélangeait, mais en mode robot. Et en même temps, comme beaucoup, une période assez atypique et pleine de bons moments aussi, parce que du coup, on arrivait à se créer des bons moments dans notre cellule familiale. Par contre, le contre-coup, ça a été 18 et 24 mois après, où il y avait encore beaucoup de Covid, plus de confinement. Et là, on est arrivé un jour sur une rupture de continuité de service. On était toutes contaminées par le Covid. Et là, ouais, là, je me revois sur mon lit avec l'ordinateur portable dire... Bah, on n'y arrivera pas. On n'y arrivera pas parce qu'il y a des gens, si on n'y va pas, ils sont dans leur chambre de la nuit, ils mangent pas, ils se lèvent pas, ils boivent pas. Et puis ça passe. Et après, le deuxième effet qui se coule.
0: Oui, mais il y a quoi comme mesure là?
3: Oh! pas grand chose. On a été complètement abandonnés, pas de moyens à louer. Ça a mis à mal les structures, les petites structures comme la mienne, financièrement. Une protection bien évidemment essentielle qu'on a gardée plusieurs années. Aujourd'hui, on en tire quand même des choses positives parce qu'on a dû repenser une méthode de travail, même nous au niveau de la direction, des choses sans contact, etc., pour fluidifier l'information, la communication. Il y a quand même eu des choses positives parce que ça nous a poussé dans nos retranchements. On se protège un peu plus. Dès qu'il y a des épidémies, les filles se masquent pour préserver leurs bénéficiaires, pour se préserver, pour préserver leurs enfants, enfin... Il y a eu des choses positives de ça, mais on aurait aimé s'en passer, hein, ça c'est sûr. Mais on est sorti rincé, épuisé, vidé.
0: Ouais.
3: Et un peu irrationnel. C'est-à-dire que c'était très compliqué de remettre de la raison dans tout ça et tout prenait une ampleur dans nos têtes. Ce qui a été le plus difficile que vous me demandiez tout à l'heure, je pense que c'est... deux couples où le monsieur est parti sur un Covid, c'était vraiment tout début, hein, il n'y avait pas la vaccination, rien du tout. Et le monsieur faisait coucou dans le camion à son épouse et son épouse n'a jamais revu quoi. Parce qu'on ne pouvait pas aller se recueillir après voir nos proches décédés à ce moment-là. Hein. Ouais, ça c'est des choses qui m'ont marqué, mais qui m'ont peut-être aussi construite. Et il fallait en tirer un peu de positif quoi, hein, parce que de toute manière c'était leur drame à eux, pas le nôtre. Encore une fois.
0: Oui, il faut mettre la barrière. Mais
3: voilà, on revient. Voilà, mais ça, c'est des moments qui nous ont quand même fragilisés et paradoxalement qui nous ont renforcés. Quoi, c'est très très irrationnel nos sentiments par rapport à cette période.
0: Si vous aviez le pouvoir de changer les choses dans votre métier. Là.
3: Ah, je voulais pas cette question. Je veux pas cette question.
0: Je vous l'ai dit, mais là, voilà, on sait qu'il y a, vous avez dit, il y avait un manque de personnel et tout. Qu'est-ce que vous aimeriez changer? Peut-être. Je dis trois choses, mais peut-être pas. Peut-être qu'une. Peut-être.
3: En fait, je veux qu'on comprenne la base, que ce n'est pas un métier par défaut. Je veux pas qu'on envoie les... Alors souvent, ce sont les femmes, hein, mais qu'on envoie les femmes faire de l'aide à domicile parce qu'elles n'ont pas de diplôme, parce qu'elles n'ont pas de formation, parce qu'elles ne savent pas ce qu'elles veulent faire. C'est une vocation. C'est un métier extrêmement passionnant, mais éprouvant, exigeant. C'est... un métier où on donne beaucoup et où on, en retour on n'a pas la reconnaissance que nous méritons et on ne guérit pas, on ne soigne pas, mais incontestablement c'est quand même un métier qui change des vies et je pense que ça vient, tout vient de là. Vous voyez là dans les propositions pour les indemnités kilométriques pour les gros rouleurs, hein, bah, au départ on parle des infirmiers libéraux, on parle des routiers, très bien, hein, et les aides à domicile. Elles ne viennent toujours qu'après, alors que ce sont des petits salaires. On n'a pas de moyens à louer. Ce n'est pas un métier pour s'enrichir. Ce n'est pas une activité rentable, ni pour les aides à domicile, ni pour les directions. Moi, j'ai des camarades de promo qui dirigent des EHPAD. On n'a pas du tout le même niveau de vie, etc.
0: Mais... plus de reconnaissance.
3: Plus de reconnaissance financière pour eux. Après, je ne veux pas de leur boulot. Je garde le mien parce que je veux rester dans le domicile. Mais parce que la relation n'est pas du tout la même. Hein. Quand on rentre chez quelqu'un, on rentre dans son intimité, on rentre dans son histoire, dans ses confidences, dans sa vie.
0: D'accord. Ben, merci. J'avais une dernière chose à dire. Hein, parce que vous parlez des bénéficiaires tout à l'heure, de vos bénéficiaires qui sont à Guillaume et qui écoutent Variance les matins.
3: Oui.
0: C'est ça?
3: Ouais.
0: Et vous nous avez dit un truc qui est beau. Vous avez dit, ils vous écoutent tous les matins, tous les samedis matins, c'est ça?
3: Beaucoup.
0: Beaucoup. Et ben,
3: On leur fait un gros coucou. C'est ça.
0: Et le but de l'émission, ben, passez-leur bien le message, c'est vraiment de les détendre pendant 2 heures. Et ben, de 10h à midi, si cette année on a pu, pendant 2 ans, et ben, leur c'est faire ça. Plaisir pendant 2 heures, et ben, écoutez, envoyer un peu de sourire.
3: Bah, merci pour
0: soleil,
3: eux. Et puis merci pour tous les collègues aussi, parce que c'est trop bien d'avoir le micro un petit peu
0: oui,
3: pour parler de nos
0: boulots. Oui, ça m'a fait plaisir quand vous avez dit vos collègues, mes collègues parlent pas mal de vous et tout, machin.
3: Eh oui, c'est vrai. On s'envoie les podcasts après.
0: On s'envoie les podcasts. Bon, c'est gentil. En tout cas, on pourra le partager. Merci Marine, en tout cas. Bravo.
3: Merci.
0: Vous restez avec nous. On se fait une petite pause. On revient tout de suite.

0: vraiment intéressant, c'était cool.
1: Ok, ouais, non, non, franchement, on apprend toujours. On a fait deux années vraiment top. Donc, merci à tous les élus, ouais, tous les invités de cette année pour cœur ouvert. Le personnel de la santé, vraiment très intéressant. C'est la dernière, les amis. On le sait dans ce studio, c'est notre dernière. Donc, en tout cas, la semaine prochaine, il n'y a pas d'émission. On vous voit le 27 de. C'est le 27, hein, je crois, plutôt, c'est ça.
0: 27 juin,
1: voilà,
0: samedi.
1: De 8h, 9h13. Ça va être 9h13.
0: Je pense que comme j'en ai marre de mettre des réveils.
1: Faudra qu'on en parle. Mais ça sera la matinale, c'est sûr.
0: Oui, c'est ça. Je suis pas là à 13h,
1: mais on en reparlera. Mais en tout cas, on va passer le matin ensemble, ça c'est certain. Donc,
2: on vous tient informé.
1: On vous tient
2: informé.
1: Et voilà, on va essayer de voir avec la direction. Mais normalement, on va mettre du public. Donc venez nombreux pour notre dernière. Ça va être génial.
2: Faites
1: on va
2: pas les timides, s'il vous plaît.
1: Faites pas les timides.
3: Oui.
1: Venez.
3: Alors, venez nous voir.
2: Et c'est comme à la maison.
0: La soupe est bonne.
1: C'est à la bonne franquette. Et le but, c'est de rigoler. Donc voilà. Bon, on se rejoint sur les réseaux Spotify, TikTok, Facebook, Insta. Rejoignez-nous, les amis. Et partagez. Allez, bon week-end les amis.
2: Bisous.
1: Allez, bisous.

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0: Il est 12h.
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2: Bonjour, bonjour à tous. Dans l'actualité, Emmanuel Macron en visite sur la Côte d'Azur ce week-end. Le chef de l'État sera à Nice demain pour inaugurer un salon aux côtés du Premier ministre indien, Narendra Modi. Les deux dirigeants vont s'entretenir ensuite à Beaulieu-sur-Mer avant le sommet du G7 à Évian. Le président est aussi attendu à Cannes les 25 et 26 juin prochains, puis de nouveau à Nice en juillet pour les 10 ans de l'attentat sur la promenade des Anglais. Il veut se voir comme celui qui va incarner la gauche à la prochaine présidentielle. Raphaël Glucksmann tient son premier grand meeting ce samedi à Aubervilliers. L'eurodéputé de Place Publique s'est donné 3 mois pour officialiser sa candidature pour 2027.

0: Il refuse toujours de participer à la primaire voulue par la direction du PS, alors que la France Insoumise, de son côté, revendique le leadership à gauche. Les AESH étaient en grève cette semaine partout en France. Vous savez, ce sont ces accompagnants d'élèves en situation de handicap. Les syndicats appellent à la mobilisation contre la précarité de leur métier. Ils réclament notamment de meilleurs salaires et plus de moyens.
1: Nous revendiquons un statut de fonctionnaire pour les AESH. Les pistes de travail qui sont proposées par le gouvernement actuellement ne nous satisfont pas. Le gouvernement a parlé d'éventuellement fonctionnariser jusqu'à 20% des AESH avec beaucoup d'inconnus. Donc pour nous, ça ne suffit pas. Les AESH sont des personnels indispensables à l'école. Donc ce sont des personnels qui doivent rentrer dans la fonction publique, qui doivent avoir un temps de travail complet et un meilleur salaire.
0: Voilà des propos recueillis par Mylène Debac. Nouvelle escalade au Moyen-Orient. Ce samedi, les États-Unis ont abattu plusieurs drones iraniens qui visaient des navires commerciaux dans le détroit d'Ormuz. Des frappes alors que Washington, Téhéran et le médiateur pakistanais se disaient pourtant optimistes pour la signature d'un accord de paix prochainement. Dans le même temps, l'armée israélienne annonce qu'elle s'apprête à mener des frappes dans le sud du Liban contre le Hezbollah. Reprise historique des négociations d'adhésion de l'Ukraine à l'Union européenne. Cela après, en fait, la levée du veto de la Hongrie. Sur le front, l'armée de l'air ukrainienne redoute le tir d'un missile balistique russe aujourd'hui. Et puis du foot et l'entrée en lice de la Suisse à la Coupe du Monde de foot ce soir contre le Qatar à 21h. À minuit, on aura Brésil-Maroc. Dans les autres rencontres, les États-Unis ont largement battu le Paraguay 4-1 hier soir, tandis que le Canada et la Bosnie-Herzégovine se sont quittés sur un match nul, 1-1. Et la France, elle, disputera son premier match mardi contre le Sénégal. Voilà pour l'actualité. Excellente journée à tous.
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2: Bonjour, bonjour à tous. Dans l'actualité, Emmanuel Macron en visite sur la Côte d'Azur ce week-end. Le chef de l'État sera à Nice demain pour inaugurer un salon aux côtés du Premier ministre indien, Narendra Modi. Les deux dirigeants vont s'entretenir ensuite à Beaulieu-sur-Mer avant le sommet du G7 à Évian. Le président est aussi attendu à Cannes les 25 et 26 juin prochains, puis de nouveau à Nice en juillet pour les 10 ans de l'attentat sur la promenade des Anglais. Il veut se voir comme celui qui va incarner la gauche à la prochaine présidentielle. Raphaël Glucksmann tient son premier grand meeting ce samedi à Aubervilliers. Le

0: des personnels indispensables à l'école. Donc ce sont des personnels qui doivent rentrer dans la fonction publique, qui doivent avoir un temps de travail complet et un meilleur salaire.
1: Voilà des propos recueillis par Mylène Debac. Nouvelle escalade au Moyen-Orient. Ce samedi, les États-Unis ont abattu plusieurs drones iraniens qui visaient des navires commerciaux dans le détroit d'Ormuz. Des frappes alors que Washington, Téhéran et le médiateur pakistanais se disaient pourtant optimistes pour la signature d'un accord de paix prochainement. Dans le même temps, l'armée israélienne annonce qu'elle s'apprête à mener des frappes dans le sud du Liban contre le Hezbollah. Reprise historique des négociations d'adhésion de l'Ukraine à l'Union européenne. Cela après, en fait, la levée du veto de la Hongrie. Sur le front, l'armée de l'air ukrainienne redoute le tir d'un missile balistique russe aujourd'hui. Et puis du foot et l'entrée en lice de la Suisse à la Coupe du Monde de foot ce soir contre le Qatar à 21h. À minuit, on aura Brésil-Maroc. Dans les autres rencontres, les États-Unis ont largement battu le Paraguay 4-1 hier soir, tandis que le Canada et la Bosnie-Herzégovine se sont quittés sur un match nul, un partout. Et la France, elle, disputera son premier match mardi contre le Sénégal. Voilà pour l'actualité. Excellente journée à tous.

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2: Voici ma sélection télé de ce samedi 13 juin avec ce soir sur TF1 le grand concours spécial année 2000 présenté par Arthur, Stevie Boulet, Patrice Carmousse, Christina Cordula Faudel ou encore Sophie Favier sont les invités. Sur France 2, qui restera dans la lumière animé par Bruno Guillon. En deuxième partie de soirée, quelle époque présentée par Léa Salamé à 23h25. Sur France 3, meurtre anime, téléfilm. Sur M6, la coupe du monde de foot à 20h50 en direct. Qatar, Suisse. Vous retrouverez ce soir sur France 4, Arrête avec tes mensonges, inédit en clair, film avec Guillaume de Tonquédec. Sur W9, la petite histoire de France. Vous retrouverez sur Gulli, 99 à battre, présenté par Juju Fitkatz et Eric Antoine en rediffusion. Sur Novo 19, la traque, téléfilm avec François-Xavier.

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2: Bonsoir, bonsoir à tous. Dans l'actualité, nouveau coup de chaud sur l'Hexagone. Quelques semaines après un épisode historique, les températures grimpent à nouveau ce week-end avec des pointes attendues à 36 degrés dans le sud-ouest, plus généralisé que celui de mai. Ce nouvel épisode s'annonce plus intense, notamment à cause des nuits qui seront plus courtes. Emmanuel Macron en visite sur la Côte d'Azur ce week-end. Le chef de l'État sera à Nice demain pour inaugurer un salon aux côtés du premier ministre indien Narendra Modi. Les deux dirigeants s'entretiendront ensuite à Beaulieu-sur-Mer avant le sommet du G7 à Évian. Patrick Bruel, lui, est visé par deux nouvelles plaintes pour viol, tentative de viol et agression sexuelle. Elles ont été déposées hier au tribunal de Nanterre. Des faits qui auraient été commis en 2007 et en 2012. Le chanteur a été mis en examen, on le rappelle, mercredi dans quatre autres dossiers. Placé sous contrôle judiciaire, il nie l'intégralité des accusations. Les Français veulent toujours partir en vacances cet été, mais en dépensant beaucoup moins. C'est ce que dit une étude, Méline Debac.
3: Oui, 62% des Français prévoient de partir cet été, soit un peu moins que l'an dernier. Surtout, le budget moyen chute fortement, 1748 euros par foyer, soit près de 300 euros de moins en un an. Un niveau inédit depuis 2022. En cause, le retour de l'inflation, la hausse du prix des carburants et les tensions internationales. Résultat, les vacanciers prévoient de faire des économies sur leurs souvenirs, les restaurants ou encore les activités de loisirs. Près de la moitié des Français assurent qu'ils cuisineront davantage pendant les vacances plutôt que d'aller au restaurant. Beaucoup comptent aussi privilégier des destinations proches de chez eux pour limiter les frais de transport.
2: Merci Miline. Revirement de situation majeur au Moyen-Orient. Contrairement aux annonces du médiateur pakistanais, l'Iran a formellement exclu la signature d'un accord de paix avec les États-Unis dans les prochaines 24 heures et parle plutôt de jours. De son côté, l'armée israélienne annonce avoir frappé plus de 70 infrastructures du Hezbollah au Liban au cours des dernières 24 heures. En foot, la Suisse qui affronte le Qatar ce soir à 21h pour son premier match de poule de la Coupe du Monde 2026. La compétition se poursuivra cette nuit avec trois rencontres au programme. Brésil-Maroc à minuit, Haïti-Écosse à 3h et Australie-Turquie à 6h du matin. Et puis, un exploit sur le Tour Auvergne-Rhône-Alpes. Le Mexicain Isaac Del Toro a remporté en solitaire la 7e étape ce samedi au sommet du Grand Colombier, prenant une option sur la victoire finale. Rendez-vous demain pour l'ultime étape, 120 km entre Beaufort et le plateau de Solaison. Voilà pour l'actualité, excellente soirée à tous.

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Favier sont les invités. Sur France 2, qui restera dans la lumière, animé par Bruno Guillon. En deuxième partie de soirée, Quelle époque, présentée par Léa Salamé à 23h25. Sur France 3, Meurtre à Nîmes, téléfilm. Sur M6, la Coupe du Monde de foot à 20h50 en direct, Qatar, Suisse. Vous retrouverez ce soir sur France 4, Arrête avec tes mensonges, inédit en clair, film avec Guillaume de Tonquédec. Sur W9, La Petite Histoire de France. Vous retrouverez sur Gulli, 99 à battre, présenté par Juju Fitkatz et Eric Antoine en rediffusion. Sur Novo 19, La Traque, téléfilm avec France.

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2: Bonsoir, bonsoir à tous. Dans l'actualité, nouveau coup de chaud sur l'Hexagone. Quelques semaines après un épisode historique, les températures grimpent à nouveau ce week-end avec des pointes attendues à 36 degrés dans le sud-ouest, plus généralisé que celui de mai. Ce nouvel épisode s'annonce plus intense, notamment à cause des nuits qui seront plus courtes. Emmanuel Macron en visite sur la Côte d'Azur ce week-end. Le chef de l'État sera à Nice demain pour inaugurer un salon aux côtés du premier ministre indien Narendra Modi. Les deux dirigeants s'entretiendront ensuite à Beaulieu-sur-Mer avant le sommet du G7 à Évian. Patrick Bruel, lui, est visé par deux nouvelles plaintes pour viol, tentative de viol et agression sexuelle. Elles ont été déposées hier au tribunal de Nanterre. Des faits qui auraient été commis en 2007 et en 2012. Le chanteur a été mis en examen, on le rappelle, mercredi dans quatre autres dossiers. Placé sous contrôle judiciaire, il nie l'intégralité des accusations. Les Français veulent toujours partir en vacances cet été, mais en dépensant beaucoup moins. C'est ce que dit une étude, Mélanie Debac.
3: Oui, 62% des Français prévoient de partir cet été, soit un peu moins que l'an dernier. Surtout, le budget moyen chute fortement, 1748 euros par foyer, soit près de 300 euros de moins en un an. Un niveau inédit depuis 2022. En cause, le retour de l'inflation, la hausse du prix des carburants et les tensions internationales. Résultat, les vacanciers prévoient de faire des économies sur leurs souvenirs, les restaurants ou encore les activités de loisirs. Près de la moitié des Français assurent qu'ils cuisineront davantage pendant les vacances plutôt que d'aller au restaurant. Beaucoup comptent aussi privilégier des destinations proches de chez eux pour limiter les frais de transport.
2: Merci Mylène. Revirement de situation majeur au Moyen-Orient. Contrairement aux annonces du médiateur pakistanais, l'Iran a formellement exclu la signature d'un accord de paix avec les États-Unis dans les prochaines 24 heures et parle plutôt de jours. De son côté, l'armée israélienne annonce avoir frappé plus de 70 infrastructures du Hezbollah au Liban au cours des dernières 24 heures. En foot, la Suisse qui affronte le Qatar ce soir à 21h pour son premier match de poule de la Coupe du Monde 2026. La compétition se poursuivra cette nuit avec trois rencontres au programme. Brésil-Maroc à minuit, Haïti-Écosse à 3h et Australie-Turquie à 6h du matin. Et puis, un exploit sur le Tour Auvergne-Rhône-Alpes. Le Mexicain Isaac Del Toro a remporté en solitaire la 7e étape ce samedi au sommet du Grand Colombier, prenant une option sur la victoire finale. Rendez-vous demain pour l'ultime étape, 120 km entre Beaufort et le plateau de Solaison. Voilà pour l'actualité, excellente soirée à tous.

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Favier sont les invités. Sur France 2, qui restera dans la lumière, animé par Bruno Guillon. En deuxième partie de soirée, Quelle époque, présentée par Léa Salamé à 23h25. Sur France 3, Meurtre anime, téléfilm. Sur M6, la Coupe du Monde de foot à 20h50 en direct, Qatar, Suisse. Vous retrouverez ce soir sur France 4, Arrête avec tes mensonges, inédit en clair, film avec Guillaume de Tonquédec. Sur W9, La Petite Histoire de France. Vous retrouverez sur Gulli, 99 à battre, présenté par Juju Fitcats et Eric Antoine en rediffusion. Sur Novo 19, La Traque, téléfilm.

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2: Bonsoir, bonsoir à tous. Dans l'actualité, nouveau coup de chaud sur l'Hexagone. Quelques semaines après un épisode historique, les températures grimpent à nouveau ce week-end avec des pointes attendues à 36 degrés dans le sud-ouest, plus généralisé que celui de mai. Ce nouvel épisode s'annonce plus intense, notamment à cause des nuits qui seront plus courtes. Emmanuel Macron en visite sur la Côte d'Azur ce week-end. Le chef de l'État sera à Nice demain pour inaugurer un salon aux côtés du premier ministre indien Narendra Modi. Les deux dirigeants s'entretiendront ensuite à Beaulieu-sur-Mer avant le sommet du G7 à Évian. Patrick Bruel, lui, est visé par deux nouvelles plaintes pour viol, tentatives de viol et agressions sexuelles. Elles ont été déposées hier au tribunal de Nanterre. Des faits qui auraient été commis en 2007 et en 2012. Le chanteur a été mis en examen, on le rappelle, mercredi dans quatre autres dossiers. Placé sous contrôle judiciaire, il nie l'intégralité des accusations. Les Français veulent toujours partir en vacances cet été, mais en dépensant beaucoup moins. C'est ce que dit une étude, Mélanie Debac.
3: Oui, 62% des Français prévoient de partir cet été, soit un peu moins que l'an dernier. Surtout, le budget moyen chute fortement, 1748 euros par foyer, soit près de 300 euros de moins en un an. Un niveau inédit depuis 2022. En cause, le retour de l'inflation, la hausse du prix des carburants et les tensions internationales. Résultat, les vacanciers prévoient de faire des économies sur leurs souvenirs, les restaurants ou encore les activités de loisirs. Près de la moitié des Français assurent qu'ils cuisineront davantage pendant les vacances plutôt que d'aller au restaurant. Beaucoup comptent aussi privilégier des destinations proches de chez eux pour limiter les frais de transport.
2: Merci Mylène. Revirement de situation majeur au Moyen-Orient. Contrairement aux annonces du médiateur pakistanais, l'Iran a formellement exclu la signature d'un accord de paix avec les États-Unis dans les prochaines 24 heures et parle plutôt de jours. De son côté, l'armée israélienne annonce avoir frappé plus de 70 infrastructures du Hezbollah au Liban au cours des dernières 24 heures. En foot, la Suisse qui affronte le Qatar ce soir à 21h pour son premier match de poule de la Coupe du Monde 2026. La compétition se poursuivra cette nuit avec 3 rencontres au programme. Brésil-Maroc à minuit, Haïti-Écosse à 3h et Australie-Turquie à 6h du matin. Et puis, un exploit sur le Tour Auvergne-Rhône-Alpes. Le Mexicain Isaac Del Toro a remporté en solitaire la 7e étape ce samedi au sommet du Grand Colombier, prenant une option sur la victoire finale. Rendez-vous demain pour l'ultime étape, 120 km entre Beaufort et le plateau de Solaison. Voilà pour l'actualité, excellente soirée à tous.
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1: Bonjour à tous et bienvenue dans votre agenda des thés dansants. Et pour commencer, je vous emmène aux arcades de Barjavel à Courpières. Le jeudi 11 juin, il y a un thé dansant avec Patrick Fradin. L'entrée est à 12 euros. Le dimanche 14 juin, un thé dansant avec Nicolas Grandfils et Edith vous sera proposé. Le début est à 14h30 et l'entrée est à 12 euros. Pour plus de renseignements sur les arcades de Barjavel, vous pouvez contacter le 04 73 53 61 18 ou le 06 08 24 96 79. Et on continue avec le dancing La Belle Époque à Puy-Guillaume. Ce mercredi 10 juin, c'est Yannick Lébreau qui aura le plaisir de vous divertir. Le dimanche 14 juin, vous avez rendez-vous avec Jérôme et Charlie. L'été dansant de La Belle Époque débute à 15h et pour plus de renseignements, vous pouvez contacter le 06 10 97 97 27. Et bien voilà, votre agenda se termine. Je vous souhaite à tous et à toutes une très belle semaine. À notre écoute.
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